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1: Qui vais-je bien rencontrer aujourd'hui? Quelle plante va me confier ses secrets? Ce sont les questions que se pose Maximilien. Il avance dans une lande sèche, piétiné par des chevaux. Le millepertuis commence à bâtir ses croix et à sortir ses fleurs. Mais ce sont de plus petites plantes qui l'attirent, des tapis de petites fleurs jaunes rassemblées. Et il s'agenouille devant l'un de ces tapis, non pas pour prier, mais pour quelque chose qui s'en approche, se mettre en relation avec les fleurs. Elles sont des fleurs d'Helianthem numulus. Helianthem comme Helios, le soleil, vers qui elles se tournent, et numulus comme pièce de monnaie toute ronde. Les pétales sont en effet arrondies, bien jaunes et brillantes. Elles sont aussi très fines et très fragiles. Lorsque l'ombre prend la place du soleil, elles se referment, se repliant sur elles-mêmes en spirale. Cette rencontre avec l'Helianthème, Maximilien la vit comme un privilège. Peu de monde s'intéresse à ces fleurs sauvages dans cette lande. Il ressent à leur contact une puissance étrange qui traverse le voile de leur fragilité. Des mots, des phrases lui viennent pour la plante. Il les laisse faire leur voyage jusqu'à elle. Ô Helianthem, tu m'offres l'honneur de te parler, d'entrer dans ton cercle et dans tes campements, sur la lande rocailleuse et brûlante. Là où tout se fige dans le roc, tu viens faire entrer le soleil par tes fragiles pétales. Elles se font coupoles, réceptrices et émettrices de la puissance solaire. Tu deviens rose d'or, rose de la pierre, roc rose. Ô fille du soleil, à ton approche, je ressens une intense énergie au-delà de tout. Au-delà de mes forces humaines attachées à mes émotions. Un courant dans lequel l'humain ne peut pas mettre son grain de sel. Une musique qui fait tourner la planète autour du soleil, qui fait danser les saisons et donne la vie, même là où on la croyait éteinte. Ô Helianthème, tu me donnes à percevoir ce flot de vie traversant l'éphémère création de tes pétales fragiles perchés sur tes tiges toutes fines. Ces quelques mots font tourner des images dans l'esprit de Maximilien, celle du docteur Bach, cherchant ses fleurs en Angleterre. Il le voit s'intéresser à l'Helianthème et en faire un élixir. Roc rose, pour ouvrir la voie aux forces de vie dans les situations figées de choc, de peur, de sidération. Maximilien fait le rapprochement avec ce qu'il ressent en lui de la fleur. Elle se déploie dans une dynamique qui rappelle l'existence de forces qui le dépassent, sur lesquelles il peut compter comme sur un père aimant qui veille sur la continuité de la vie et qui ramènera de la mobilité là où tout semble s'être arrêté, dans le corps comme dans les émotions. C'était l'Helianthème dans la série La poésie des simples, avec un extrait de l'album Magical Tibetan Singing Bowls de Danny Becher.
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0: 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L'émission culturelle qui part à la découverte de toutes les formes d'art, de la peinture au patrimoine industriel, dans les musées, des expositions, près de chez vous. Je vous emmène à la découverte des artistes exposés à l'occasion du Carrefour des Arts de la 38e édition, à La Louvée, en Ardèche. Plusieurs lieux, plusieurs expositions à savourer pendant tout l'été, jusqu'au 30 août 2026.
1: Je m'appelle Jacques Morel, je suis vice-président du Carrefour des Arts et je m'occupe notamment de toute la partie art visuel. Carrefour des Arts, c'est toute une organisation avec en gros deux grandes branches. Une branche art visuel que je coordonne à travers ce qu'on appelle une commission art visuel qui organise toutes nos manifestations. Et j'ai un collègue qui s'appelle Louis Granger qui, lui, s'occupe de toute la partie art vivant, notamment avec les concerts de jazz et le festival Inspiration.
0: Dont on va entendre un petit peu quelques extraits sur des virgules sonores entre les présentations des différents artistes. Et donc là, cette année, c'est une nouvelle édition au Carrefour des Arts qui propose à peu près une grosse douzaine d'artistes sur plusieurs lieux, puisque le Carrefour des Arts à La Louvée, c'est différents lieux, différents artistes pour proposer une vision très large des arts plastiques.
1: Tout à fait. Alors le Carrefour des Arts, c'est effectivement cette année en 2026, 11 artistes plasticiens qui sont présents. Et en fait, il y a quatre grandes branches. Carrefour des Arts, on le connaît sous son acception historique, c'est le Carrefour des Arts de La Louvée, où on vient de loin et de très proche, la Haute-Loire et la Haute-Ardèche. Et alors la philosophie de ce carrefour dans son acception historique, c'est il faut que chaque visiteur y trouve son compte. Donc il y a quatre salles. Alors, il y a une salle où il y a deux artistes, mais normalement, c'est une salle, un artiste qui présente son univers. Ce que l'on veut, c'est qu'une personne qui vient au Carrefour des Arts, elle déambule d'une salle à une autre, elle fait en gros quatre expositions. Et ces quatre expositions sont conçues donc avec les gens de la commission qui sélectionnent des artistes pour qu'on puisse découvrir soit de l'art figuratif, de l'art abstrait, un sculpteur, un verrier, et tous les ans, on charge. Donc ça, c'est vraiment la recette gagnante du Carrefour des Arts qui a permis d'avoir dans les années antérieures et encore l'année dernière, à peu près 9000 visiteurs qui viennent d'été. Ça, c'est donc la première dimension du Carrefour des Arts. Et depuis 4-5 ans, on a développé trois autres dimensions. La seconde, c'est une expo photo en extérieur. Alors pourquoi ? C'est vrai que le bâtiment du Carrefour des Arts est très bien, il est connu, mais on voulait un produit d'appel dans le village aussi. Et la photo, pour cela, se prête très bien. À savoir, il y a beaucoup d'ailleurs d'autres communes touristiques qui le font déjà. Et nous, donc, on choisit un photographe avec qui on fait des expositions qu'on imprime sur 10 bons. Et en plus, on les inscrit dans un site prestigieux à La Louvée puisque c'est autour de la basilique. Voilà, cette année, donc, c'est Olivier Muller, photographe réputé, hein, puisque c'était un inventeur et il fait des photos extrêmement originales. Il a fait la une de nombreux magazines. Il est souvent invité d'honneur de grands festivals photo.
0: Sa spécificité, c'est de prendre la nature en photo, mais après, de la travailler d'une Absolument. Certaine manière géométrique et qui va transformer les pixels de manière différente. Et il y a plusieurs séries qui sont proposées à La Louvée pour voir son travail sous différentes facettes.
1: Absolument. La photo de la série qu'on a pris pour mettre en extérieur, c'est une série arborescente, c'est celle qui l'a fait reconnaître d'ailleurs dans le monde de la photographie. C'est effectivement une succession de photos qu'il superpose pour donner un effet impressionniste, il en parlera mieux que moi. Et puis à La Louvée, vous pourrez voir deux autres séries, une série qui s'appelle Paradoxe, c'est une série qu'il a fait pendant le confinement, où il a un personnage central et il a construit ses photos comme un mandala pour qu'il recentre un petit peu sur une scène, et donc c'est assez émouvant, dans des paysages de plage, enfin c'est vraiment à découvrir.
0: Et donc du coup ça permet de faire une déambulation finalement dans le village de La Louvée, entre le lieu principal du Carrefour des Arts, la basilique et la chapelle.
1: Voilà.
2: Et donc je m'appelle Michel. Je fais partie du conseil d'administration du Carrefour, mais je suis plus spécialisée un petit peu dans la communication et avec la relation presse. Donc là, nous sommes dans la salle de Yongman Kun, qui est un peintre français mais d'origine coréenne. Sa formation est une formation artistique dès le départ. Hein. Il a été professeur de dessin en Corée, et puis il a approfondi sa technique dans différentes parties du monde, puisqu'il était aux États-Unis, et puis il est venu en France après. C'est un peintre officiel de la marine, de l'armée de terre, et aussi de la gendarmerie nationale.
0: Ce qui est assez rare parce que c'est un agrément spécifique et en même temps ça prouve la technicité qu'a l'artiste de représenter des moments d'action spécifiques.
2: Tout à fait. Et comme peintre de la marine aussi, je trouve qu'il y a un travail sur l'eau, l'air et la lumière qui est, je pense, assez spécifique aussi à ce métier-là. D'ailleurs, je trouve que dans la peinture de Young Man, il y a une qualité lumineuse qui est absolument... Enfin, un travail sur la lumière que je trouve, moi, personnellement, extraordinaire. Il explore une grande variété de sujets, hein. Aussi bien des scènes maritimes, mais pas que. Il a des scènes de rue, il a des scènes d'intérieur, il a des portraits, des paysages fabuleux, des fleurs même, des bouquets de fleurs, des natures mortes.
0: Des animaux aussi.
2: Des animaux fabuleux, comme si vous voyez, si vous venez dans cette exposition, vous verrez des lions, des chevaux en plein effort, et c'est absolument extraordinaire. Donc c'est un peintre figuratif, qui a une formation académique, mais qui, dans ses compositions, interprète vraiment ses propres couleurs et puis la lumière surtout. Je trouve que tout est essentiel, mais la lumière, pour moi, prédomine.
3: Je m'appelle Sahel Hardy. Je suis iranienne, nationalité iranienne, mais quelques années que j'habite en France. Je suis aquarelliste, mais avant, je suis architecte. Et en Iran, j'étais superviseur architecte, ça veut dire je contrôle les bâtiments. Et maintenant, quelques années que j'ai abandonné pour histoire en France, je ne peux pas aller Iran poursuivi. Et qu'est-ce qui se passe dans mon art? D'abord, mon père qui fait dessin de tapis. Donc j'ai grandi dans une maison avec plein de couleurs. Je connais couleurs avec mon père avant que je connais architecture. Après, dans le lycée de l'art, j'ai rentré dans un côté un peu professionnel de l'art et connaître les couleurs dans le domaine un peu différent, harmonie, tout qui est en base de l'art, histoire de l'art. Et après, architecture, dessin, photographie, calligraphie, perspective, dessin, tout. Et quand j'ai fait dessin, j'aime beaucoup, mais quand même, je n'ai pas libre. Donc, quand j'ai terminé mon master, j'ai commencé professionnel, rentré dans mon souhait qui était peintre. Et ça, quand j'ai commencé par mi-figuratif, mi-abstrait. Et petit à petit, je ne sais pas, j'ai intéressé par abstrait, j'ai plongé dans abstrait, je dis, waouh, c'est ça que j'aime. C'est une liberté totale, c'est moi, et j'ai cassé les formes, les règles qui étaient dans l'art, mais pour moi, il m'a donné un plaisir comme un oiseau qui vole dans le soleil, dans le ciel, donc c'est abstrait qui m'a donné envie pour espoir, pour l'avenir, pour la vie. Et les couleurs, je pense, ils viennent par mon pays. D'abord, architecture très colorée, les vêtements très colorés, l'art très coloré. Donc, je pense que ces couleurs, ils viennent génétiquement. Les tapis iraniens, architecture iranienne, n'est pas quelque chose que j'ai choisi. Je pense que ces couleurs qui a choisi, c'est dans ce domaine que je viens aller dans ce chemin. Donc, et abstrait, c'est peut-être parce que je suis une femme, que j'étais dans un pays qui m'a installé certaines règles. Donc, je pense que abstrait, c'est une façon de liberté plus pour moi, personnellement, par rapport dans mon pays. Donc, je suis vraiment dans mon bonheur avec abstrait et surtout avec les couleurs, parce que je pense la vie, elle est colorée. on a oublié que la ville a une face totalement colorée, plein de choses bonheur dans les infos, tout il est négatif, monde ils sont tristes, et moi mon âme il a besoin d'espoir, et c'est mon âme qui choisit les couleurs, n'est pas moi, n'est pas mon pensée, n'est pas mon, c'est moi, je pense que c'est mon âme qui a besoin de la vie qui est plus colorée. Donc c'est ça, je n'ai pas capable les couleurs qui sont sombres, peut-être un jour mais pas maintenant.
0: C'est une autre force de transmettre ton art par la nuance de la couleur et de proposer justement la lumière, c'est l'arc-en-ciel. Et donc du coup, tu te proposes cette profusion de couleurs à l'intérieur de tes abstractions qui sont vraiment dans un mouvement qu'on regarde, qu'on suit des yeux, et on rentre, comme tu l'as dit, on plonge à l'intérieur de ces couleurs dans tes aquarelles.
3: Et surtout, musique et méditation, c'est deux choses très très très importantes pour moi. Ça veut dire, sans musique, je n'ai pas capable. C'est musique qui m'a aidé de choisir quelle couleur, quelle émotion. Donc en même temps que je préparais moi par méditation, j'évitais tout ce qui est dans ma tête, par le passé, tout ce qui est autour de moi, et parallèle j'écoute les musiques, mais surtout les musiques qui sont les musiques méditées et reiki, parce que j'ai besoin, moi, un contact profond avec moi. Donc sans musique, non, c'est compliqué.
0: C'est la vibration autant de la musique que de la couleur qui t'accompagne dans la réalisation de ton processus créatif.
3: Exactement. Et je pense que toutes les arts, ça veut dire, si on est artiste et sculpteur, on fabrique, on crée quelque chose, au peintre, au musique, au danse, au coudre, tout l'art, on a besoin d'harmonie entre les uns les autres. Ça veut dire on connaît l'harmonie, les couleurs, tout on connaît le contraste, la vibration, la musique. C'est quelque chose qu'il est très, on dit, uni ensemble. Et moi, j'ai profité un monde, l'art, parce que dans l'abstrait, on n'a pas sujet. Tout ce qui est intérêt, c'est composition, harmonie entre les couleurs, et tout ce qui est dans l'émotion de l'artiste pour montrer qu'est-ce qui se passe profond de l'artiste. Donc j'essaie montrer, je ne peux pas, avant j'essaie contrôler mon émotion, ça veut dire quand j'étais un peu déçue, un peu fâchée par rapport à la vie, par rapport aux situations, et quand je vois mes amis qui trouvent quelque chose dans mes aquarelles, j'essaie de cacher, après je dis non, c'est moi, il faut que je garde ça, parce que c'est mon âme qui a besoin de parler, mais avec aquarelle, sur papier, avec les autres. Peut-être je ne peux pas parler direct, mais avec mes aquarelles, je partage tout ce qui est au fond de moi. D'abord, je pense que c'est l'art contemporain qui est très, très, pour moi, très important, et parce que on essaie de développer l'art. On n'a pas resté toujours dans classique. Classique, c'est super, c'est magnifique, mais l'art, il est vivant. Donc, moi, je pense que l'art contemporain, il a montré qu'on a besoin de cette révolution dans l'art. Et Carrefour des Arts, il a fait ce rôle super bien. Il choisit les artistes totalement différents, avec techniques différentes, mais dans un domaine contemporain que pour les publics, il est un petit peu inconnu. Donc, quand les gens ils rentrent dans la salle, ils disent « Waouh !» Ils sont vraiment surprises par chaque domaine de chaque artiste par rapport au côté moderne, modernité de l'art. Je pense qu'on a besoin, et la France, il a besoin.

0: De retour dans Expo Musez-vous, au Carrefour des Arts, à La Louvée.
1: Bonjour, je m'appelle donc Jürgen Chomarin, je suis sculpteur verrier depuis pas loin de 35 ans maintenant. Voilà, j'ai démarré il y a 35 ans un peu par accident. J'ai travaillé avec un copain qui était designer dans les années 80-90, designer à Paris, et qui cherchait un médium un peu privilégié pour les deux matériaux qu'il travaillait déjà, à savoir l'acier et le béton. Et c'était un matériau, je cherchais un matériau noble. Et moi, en fait, je savais tailler le verre parce que mon papa, c'était son yoga à lui, en fait. C'était quelqu'un qui se prenait un peu la tête à son boulot. Mais pour se détendre, il trouvait que faire un zip avec une roulette tungstène et puis ouvrir le verre, ça le détendait.
0: Et c'est ta première rencontre avec le verre?
1: Ouais. Et voilà, ça a commencé comme ça. J'ai fait un petit stage en miroiterie de quelques mois chez Judith Lagoutte, c'est un gros miroitier parisien. Fort de ce stage, donc j'ai pu travailler avec lui et donc payer mes études de théâtre. Voilà. Bon, après, c'était mon école, ma période un peu rock'n'roll. Enfin, c'était notre. Donc entre la fête, le soir, etc., je suis arrivé très facilement à être chef d'atelier là-bas parce qu'ils arrivaient tous l'après-midi. Voilà, et moi j'étais, c'est peut-être mon côté un peu teuton germanique, Jürgen, je suis quelqu'un d'assez assez réglo, assez discipliné. Et voilà, donc je travaillais le verre un peu en dilettante au départ. Mais très vite, effectivement, ça m'a intéressé. J'ai trouvé ma voie. Donc tout a démarré comme ça, un petit peu par accident, si je puis dire. Voilà.
0: Et là, les sculptures que tu présentes sont des sculptures tout en volume, tout en courbe. Comment tu travailles le verre?
1: Volume et courbe, c'est... Oui, en fait, voilà, il y a une espèce de mouvement qui est issu d'une. Alors la courbe et le mouvement. Le mouvement est issu d'une forme au départ lunulaire qui est appliquée en redondance, je ne sais pas comment dire. Voilà,
0: et en répétition.
1: En répétition, ouais. Voilà, beaucoup, ouais, qui permet le mouvement. Voilà. Et souvent, on me dit qu'il y a une espèce de force parce qu'en fait, je travaille avec des outils assez grégaires comme des marteaux, des pinces, des burins. Donc, c'est vraiment l'éclat. Je dis sculpteur parce qu'en fait, j'appréhende le volume de façon stratifiée. Ça veut dire que c'est un empilement de verre, mais chaque morceau de verre au préalable est taillé. Donc, des petits chocs que j'inflige. Et donc, c'est une excavation du matériau sur la tranche. Voilà, donc après, sceller avec, donc c'est un principe particulier, sceller avec une lampe UV, c'est une, pour vulgariser, je peux dire, c'est une soudure à froid, ça veut dire qu'il y a une réaction chimique qui s'opère entre les intervalles, au moment où je scelle l'ensemble, voilà, de l'assemblage. Et c'est à ce moment-là aussi qu'interviennent les pigments qui sont, eux, mélangés donc au polymère, voilà, au polymère qui se fige donc sous la lampe UV.
0: Oui, d'accord, donc les pigments, tu les mets une fois la forme réalisée?
1: Oui, vraiment au dernier moment. Tout à fait. Voilà. Et après, par un effet de pressoir, donc tout ce. Alors évidemment, je connais un petit peu comment ça se diffuse, mais tout se fait donc sous. C'est moi qui décide quand est-ce que ça s'arrête, quand est-ce que. Voilà.
0: La diffusion de la couleur, comment elle va intégrer le verre ou les différentes couches.
1: Voilà. Donc en fait, on voit visuellement que c'est vraiment dans les intervalles. Et ça donne.

0: avec des outils. Voilà. Et moi, le volume, je l'apprends vraiment voilà, de façon stratifiée. C'est un empilement. Hein.
1: Oui, donc là, c'est vraiment un autre travail que le souffleur de verre qui va travailler au chaud avec cette pâte oui. qui va étirer, qui oui. va voilà, de transformer la forme. Toi, oui. tu vas transformer la forme une fois qu'elle est froide avec des marteaux, avec différentes oui, oui. possibilités pour le découper, pour le marteler, pour lui donner cette forme un peu arrondie ou piquante, mais qui va donner ce mouvement comme une vague avec les couleurs bleues ou comme une flamme avec les couleurs rouges.
0: C'est ça. Après, au niveau des formes et des lignes, on me dit souvent qu'on travaille transmet quelque chose d'un peu fluide, léger et à la fois il y a le paradoxe du le côté brut de la taille qui donne de la force à l'ensemble. C'est souvent ce qu'on dit. Voilà. Et donc après l'inspiration chez moi est plutôt marine, hein, donc étant né par accident aussi en Polynésie française, à Tahiti, donc la mer, ça m'a imprégné profondément. Voilà.
1: C'est pour ça qu'on a l'impression dans tes sculptures de voir comme le rouleau de la mer.
0: Oui, il y a souvent, ce mouvement
1: qui se reflète dans ta sculpture, qui les rend très vivantes.
0: Oui.
1: Parce que ça reste du verre, donc c'est lourd, mais au final c'est très fluide.
0: Très léger. Oui, c'est vrai. Moi, j'ai un surnom polynésien. Enfin, j'ai un prénom polynésien. Je m'appelle Vaiata. Vaiata, ça veut dire source limpide. Et j'aime bien. À travers mon art, mais je pense que c'était un petit peu pour ça que j'avais fait du théâtre, c'est essayer de trouver, de donner un peu de sens à ce petit monde qui nous entoure et à la vie qu'on va bien vouloir. Donner un peu de sens, faire sens. Ça passe très vite et il faut faire sens. Donc voilà, l'art, c'est tout trouvé, c'est une expression. Les gens, on tend quelque chose aux gens et puis chacun, donc, il y a une espèce d'herméneutisme, chacun le traduit à sa manière et le ressent à sa manière. Voilà. Et ça, c'est un plaisir énorme. Donc des fois, je fais mes petites pièces qui partent à l'étranger parce que ça plaît à des cultures. Alors moi, c'est vrai qu'il faut aimer mon travail, il faut aimer les formes un peu excessives, extravagantes et puis le côté flashy des couleurs qui des fois dépotent pas mal.
1: Michel, on est au deuxième étage et dans ce deuxième étage, on rentre dans un couloir et ce couloir, il est consacré aux différents travaux puisqu'il y a différentes séries de l'artiste Olivier Mulhoff. Est-ce que tu peux nous en parler un petit peu ?
2: Oui, tout à fait. Alors, Olivier Mulhoff, c'est un personnage déjà à lui tout seul. Il a une formation de mathématicien. C'est un informaticien, c'est un ingénieur en fait. C'est un ingénieur qui fait de la photographie. Donc c'est un ingénieur qui calcule beaucoup de choses avant de faire ses photos. Mais ça donne des impressions et des choses fabuleuses. À l'extérieur, nous avons donc toute une série qui s'appelle Arborescence, où en fait, il a photographié des arbres. Mais quand on photographie un arbre comme ça, des fois, c'est anodin, c'est classique, c'est... Tandis que lui, on a autre chose comme impression. On a l'impression que l'arbre a voyagé ou que nous avons voyagé autour de l'arbre. En fait, pour cette série, qui est très poétique à mon avis, il avait une idée qu'il a essayé de mettre en pratique. C'est cette idée que vous voyagez, vous êtes dans un train, vous voyez défiler le paysage autour de vous, et puis tout d'un coup, votre œil a saisi un arbre qui est passé. Mais il est passé tellement vite que... voilà. Et c'est cette impression-là,
1: C'est un travail d'optique un petit peu qui, dans la série Arborescence, qui permet justement de superposer des images d'arbres qui donnent un flou mais qui ancrent l'arbre quand même dans la représentation.
2: Tout à fait, parce que cette technique photographique est très particulière, c'est-à-dire qu'il est à un endroit fixe mais il tourne lui-même autour de l'arbre et après quand il aplatit toutes ses photos les unes sur les autres, ça donne une impression de mouvement. Mais le tronc est pratiquement n'a pas bougé, donc

0: on a cette impression de voyage. Et toujours dans ce couloir, toujours du même travail de Olivier Mulhoff, photographe, on a une autre part de série qui s'appelle la série Paradoxe.
1: Tout à fait. Alors là, on pourrait penser que ce sont des mandalas qui sont habités par des personnages.
2: Souvent de dos.
1: Parce qu'en fait, ils regardent au loin et ils regardent le paysage et ils regardent au loin leur avenir, peut-être, on ne sait pas. Mais c'est un avenir bien étrange. on a l'impression que ces personnages, du coup, sont devant un monde imaginaire dans lequel ils vont plonger, où ils vont simplement regarder.
0: Il y a une distorsion du travail de l'image photographique qui permet en fait d'avoir une image fixe devant, mais en même temps sur les côtés et sur la hauteur, qui se font finalement écho, et c'est vraiment à venir découvrir. Et dans la continuité du couloir, on a en écho la dernière série qui est proposée donc toujours par Olivier Mulhoff, qui est la série abstraite cette fois-ci. Vraiment, on est sur de l'abstraction, verticalité.
1: Tout à fait, verticalité. Mais en fait, il a commencé par des fragments. Des fragments de forêt. Donc, on voit, à un moment, il a mis un petit morceau de fragment. C'est une forêt qu'il a photographiée. Mais quand on la regarde, on ne voit plus la forêt réellement. On voit une métamorphose des arbres en raies de lumière qui donne une impression assez étrange, mais qui, quand on regarde bien, on voit les arbres. Et après, une fois qu'il a poussé encore un petit peu plus loin cette idée de symbolisme, de symbolisation, je ne sais pas comment on pourrait dire, il les a renversés, il en a fait des choses verticales et avec une abstraction encore plus forte. Voilà le mot verticalité.

0: De retour dans Expo Musez-vous, au Carrefour des Arts, à La Louvée. Exposition et ateliers proposés pendant toute la période estivale.
1: Je m'appelle Yann Mas, je suis sculpteur, dessinateur, puis ça fait 5 ans maintenant qu'avec ma femme on habite en Ardèche, trois quarts d'heure de La Louvée à Belsante, où on a transformé un ancien couvent en maison, habitation donc, et deux ateliers, un atelier pour ma femme qui est peintre et donc l'autre atelier pour moi.
0: Et donc c'est l'occasion de montrer tes œuvres au public, ardéchois et plus largement, ici au Carrefour des Arts. Donc tu es au deuxième étage,
1: sur la salle. La première salle à gauche.
0: La salle à gauche. Ouais. Et quand on rentre, on découvre des sculptures en bois. Alors, est-ce que tu peux nous raconter un petit peu quelles sont ces sculptures qui nous accueillent, qui sont là, qui sont représentées dans cette salle?
1: Alors, ces sculptures sont toutes faites d'une façon. Enfin, ma façon de travailler, c'est assez spontané. Avec après plusieurs étapes quand même pour les rendre plus visibles pour le public, parce qu'au début c'est assez brut. Je travaille à la tronçonneuse souvent, avec des machines assez brutes, quoi, on va dire. Donc après ça prend du temps selon chaque sculpture, si ça dure plus ou moins longtemps, pour arriver à le rendre visible au public. J'ai choisi pas spécialement je choisis pas les essences de bois. Je prends ce que je trouve, j'ai toujours trouvé ça facilement. En région parisienne, je le trouvais au bois de Vincennes, auprès des gens qui travaillent dans le bois. Et ici, je connais des gens aussi qui ont des forêts, donc ils me donnent des morceaux de bois. Et en plus, je commence à travailler de plus en plus le plâtre. Donc du coup, en fait, le bois prend un peu moins d'importance. Et puis chez moi, le bois, il est souvent couvert de peinture, donc je cherche pas. Il y a des sculptures où on voit le bois, mais il y en a plein où on voit plus parce que je travaille la couleur ou le blanc, tout simplement.
0: Oui, c'est ce qu'on voit.
1: Qui sert, c'est ce que j'ai expliqué déjà, qui sert au départ, en fait, comme dessin sur le bois brut au départ. Et en fait, j'ai pris l'habitude de laisser les traces ou alors quelquefois de couvrir en entier. Avec cette petite anecdote que dans ma jeunesse, j'ai passé pas mal de semaines dans le plâtre avec mes jambes. Donc il y a un petit rappel par rapport à ça. Qui, au début, c'était important. Quand je travaillais au début, il y a 40 ans, c'était important ce lien, maintenant il n'y est plus.
0: Puis c'est pour ça, quand on arrive dans la salle, on voit du coup ces sculptures en bois qui sont peintes en blanc ou pas, ou qui restent brutes, qui font un pendant avec des œuvres qui sont affichées sur les murs. Donc là, c'est plus des peintures, des croquis ou tout simplement qui font écho les unes aux autres. Est-ce que tu travailles en amont en faisant des croquis ou est-ce que non, c'est juste deux démarches complémentaires?
1: Deux démarches complémentaires, oui. À chaque fois, ça m'arrive de faire un dessin avant ou après d'une sculpture, mais ça n'aboutit jamais à rien. C'est deux choses séparées, mais qui effectivement, j'imagine, enfin j'espère qu'ils font un peu écho.
0: Et ton inspiration, elle vient d'où? Est-ce que c'est quand tu as la tronçonneuse et que tu vois le bois, que tu te laisses complètement guider? Ou est-ce que c'est plutôt, au départ, tu as quelque chose en tête et puis après tu vois en fonction de la technique?
1: Les deux sont possibles. Les deux sont possibles. Ça peut être un morceau de bois qui m'inspire ou alors moi qui ai une idée en tête. Mais l'idée, elle vient en travaillant. Donc au début, je pars quand même. Enfin, j'avais mis ça dans un texte. C'est très rare que l'idée de départ aboutit au travail final chez moi. Je sais qu'il y a des artistes qui travaillent comme ça. Moi, ça m'enferme trop. À un moment donné, je suis obligé de casser l'idée du départ et accepter ce qui se passe devant moi. Ça peut être une catastrophe, comme ça peut être tout d'un coup une belle découverte.
0: Et c'est pour ça que tes œuvres ne sont pas des œuvres figuratives, mais que ce sont plus des œuvres expressives, abstraites.
1: Oui, mais vraiment, je les trouve quand même très figuratives. Non, mais oui. Parce qu'effectivement, pour moi, c'est fini à un moment donné quand c'est lié avec le corps, avec mon corps. Quand il y a une expression par rapport à ça, effectivement, qui m'appartient qu'à moi, c'est lié à ce moment-là, mais oui. Pour moi, ça reste figuratif, même quand c'est. Oui, je comprends. Même quand ça paraît abstrait, ça me semble quand même toujours lié avec le corps humain, toujours.
0: Et en trois mots, comment on pourrait décrire cette exposition?
1: Un des mots que tu as utilisé, expressif, rond, doux.
2: Je m'appelle Claire Siré-Joux. Je suis artiste, peintre, on va dire plasticienne, enfin je sais pas trop où me placer. Et pour cette exposition-là, j'ai posé des arbres en origami dans une salle à La Louvée, au Carrefour des Arts.
0: Là donc tu es au deuxième étage. Et donc c'est très coloré, on a l'impression que c'est comme s'il y avait des arbres qui s'étaient plantés.
2: Tout à fait, j'ai la prétention de faire une petite forêt en fait. Hein.
0: Oui, voilà, c'est le sentiment qu'on ressent en effet quand on arrive dans la salle.
2: Donc en fait, ce travail, c'est mon travail sur l'information que je présente ici. Je me suis posé la question, j'ai d'abord travaillé les trois matières, minéral, végétal, animal. Et à la fin, je me suis posé la question, que deviennent ces matières lorsqu'elles disparaissent? Et à ce moment-là, j'ai fait des masques en lichen, puisque j'ai travaillé beaucoup le lichen. J'ai fait des femmes insectes en voile. Et j'ai mis ça dans la nature et j'ai posé la question à la nature, qu'est-ce qu'on va devenir? Et la nature m'a répondu, ça redevient de la lumière, donc de l'énergie. Donc j'avais ma réponse. Après, je me suis posé la question sur l'information. Donc pour faire ces formes-là, ces matières, il faut une information. Et je me suis basée sur, finalement, les premiers ordinateurs informatiques. Et le premier arbre que j'ai fait, c'est celui-là, que j'ai appelé peuplier, parce qu'il est peu plié, en fait.
0: Dans la précision, c'est toujours dans le travail de l'origami, du papier à la verticale, un peu en sculpture, mais peint.
2: Voilà, tout à fait. Alors celui-là, en l'occurrence, il a la langue de Chine. Voilà. Et donc, je me suis inspirée des premiers ordinateurs. C'était en fait des rouleaux qui étaient pliés comme ça, avec des trous. Et ben, c'est pour ça que j'ai fait peu plier. J'ai commencé à les plier. Ça, c'est mon tout premier pliage. Voilà, en dessous, avec en haut, ben, ajouré, coupé au cutter. Donc voilà, ben je représente, par exemple, je donne un exemple ici. Avec le baobab, voilà une graine de baobab, c'est un petit cœur minuscule.
3: Qui est accroché sur le mur.
2: Oui, que j'ai accroché sur le mur. Et en fait, il faut imaginer que dans cette petite graine de baobab, il y a toutes les informations pour faire un géant qui va vivre des centaines d'années. Donc c'est quand même vraiment extraordinaire. Alors, j'ai fait aussi pas mal de graines en aquarelle, de petites graines qui ont germé, voilà. Et j'avais quand même pas la réponse à ma question, parce qu'effectivement, dans la graine, il y a toute l'information. Mais cette information-là, elle vient d'où ? Et en fait, j'ai un semblant de réponse actuellement, par la forme du dodécaèdre.
0: Donc le dodécaèdre, on le voit par terre, au sol, comme une graine qui va du coup faire émerger l'information qui devient la sculpture.
2: Voilà, tout à fait. Et en fait, le dodécaèdre, c'est 12 faces, c'est un polyèdre régulier, et c'est Platon, 400 avant JC, il n'était pas encore embarrassé par JC, n'est-ce pas ? Et donc, il a dit qu'il y avait 5 formes qui servait à fabriquer l'univers. Et en fait, le dodécaèdre...
0: En géométrie sacrée.
2: En géométrie sacrée. Et le dodécaèdre, c'est en fait ce qu'on appelle l'éther. Et c'est à la base de tout. De toute forme. De toutes les autres formes découlent de cette forme-là que je trouve prodigieuse. Voilà. Et en fait, il y a même un physicien actuel qui s'appelle Jean-Pierre Luminet qui, sa théorie actuelle, il dit l'univers entier serait contenu dans un dodécaèdre sans bord. J'adore. voilà.
0: Et ça, c'est ton inspiration pour justement travailler le papier donc sous forme de sculpture, en le pliant, en faisant des origamis de géométrie sacrée ou de dépliants qui vont petit à petit devenir des arbres, des lianes, des fleurs, une forêt, et dans lesquelles on voit d'autres sculptures d'animaux. Un petit peu dans transformation entre le papillon et la
2: métamorphose, oui, parce que j'ai travaillé beaucoup l'insecte. Et ce que je voudrais montrer aussi, c'est que chaque pli est une ligne de force. Il faut savoir que chaque pli fortifie. Donc le « je plie et ne romps pas », ça a tout son sens ici. On plie pour se renforcer, voilà. Et sinon, on fait comme le chêne, on s'écroule. Voilà. Donc ça représente un petit peu aussi, je plie et ne romps pas, parce que ces arbres-là, si c'était qu'un rouleau, c'est extrêmement fragile. Là, quand vous les touchez, c'est vraiment raide, quoi. On le voit aussi sur cet arbre-là, par exemple, il y a beaucoup de plis. Il est très renforcé.
0: Oui, ça lui rend. En fait, les plis permettent une rigidité, une complexité organique qui va se rajouter aux peintures sur lesquelles tu vas venir sur le papier initialement, tu vas peindre des couleurs, des formes, des feuilles, des fleurs très colorées. Et après, tu vas plier pour pouvoir créer ces sculptures.
2: Voilà, tout à fait. Parfois, je peins après. Par exemple, tout cela de ma série là que j'ai appelée depuis, je les ai peints après. J'ai d'abord fait le pliage et j'ai peint après. Voilà. En revanche, quand je fais des choses avec du crayon de couleur, je peux pas le faire une fois que c'est plié. Donc je le fais avant et je plie après. Voilà. L'intérêt aussi des pliages, moi ce que j'aime bien, c'est que ça fait des ombres et des lumières, quoi. C'est-à-dire que tout est pas au même niveau de luminosité. Voilà.
0: très vivant parce qu'on voit les sculptures justement bouger en même temps qu'on circule à l'intérieur de l'exposition. Mm-hmm. Ce qui nous permet de voir justement ce que tu disais, ces reflets de lumière, d'ombre qui vont faire ressortir une couleur, une fleur, une forme géométrique et qui va petit à petit s'intégrer dans l'association. Voilà, plus globale, cette pièce qui est en face de la nature et ça répond avec les feuilles du tilleul qui est en face ou avec la forêt.
2: Ça, c'est un tilleul pour. Je l'ai mis ici pour le voir à travers, voilà.
0: Et dans la pièce. Après, et à travers la fenêtre.
2: Et à travers la fenêtre, voilà, tout à fait.
0: Et si on avait trois mots pour décrire l'exposition, ce serait lesquels ?
2: Elle n'est pas très haute. Hein, j'ai l'habitude de faire des arbres beaucoup plus haut que ça, parce que la salle ne me le permettait pas. En fait, pour moi, c'est quand même un peu pour s'élever dans la légèreté. Voilà, s'élever dans la légèreté, je dirais ça. Parce que tout est très léger. Je transporte ça dans des petits sacs, c'est hyper léger. Et j'aime bien ce côté léger. Bien que ce soit solide, puisque c'est rigidifié par les pliures.
0: Parfait.
2: Voilà.
0: Merci à toi.
2: Voilà. Il y a même une expo où j'avais fait une machine, je l'ai toujours du reste, où il y avait quatre arbres qui montaient et descendaient. Ils se pliaient, ils se dépliaient. Ça animait encore plus, oui. Ouais. Mais c'est une grosse machine. Il faut avoir une salle extérieure pour la mettre. Voilà.

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Auditrice, auditeur de Radio d'ici, bonjour. Amis qui nous écoutez sur le net, vous êtes les bienvenus dans mon émission Swing chez Trenet. Et aujourd'hui, bien sûr, on va se faire plaisir, puis c'est la dernière de la saison. Profitez-en pour nous appeler si vous avez envie d'une dédicace. On a reçu beaucoup de messages qui nous demandent des titres, parce que beaucoup d'auditrices, de Trenetis sont en vacances, donc ils ne pouvaient pas nous appeler. Donc il y aura beaucoup de nouvelles choses, et on va se faire plaisir. Et on va attaquer tout de suite avec une chanson, une tirée de son dernier CD de sa carrière, de Charles Trenet, et c'est « Les poètes descendent dans la rue ». Charles.

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1: Les poètes descendent dans la rue, extrait du dernier CD de Charles. Et on a quelqu'un à l'antenne. Allô?
2: Monique?
1: Oui.
2: Je voudrais écouter Douce France pour souhaiter de bonnes vacances à tout le monde.
1: Alors pour Monique, eh bien, qui vous souhaite de bonnes vacances à toutes et à tous, eh bien, Douce France.
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Tout ce France était demandé par Monique. Et là, c'est une chanson qui est demandée par la personne qui vous reçoit dans la maison de Natal de Chantrenay, qui vous l'a fait visiter, Marie-Carmen, qui vous accueille avec le sourire. Alors pour elle, il y a toujours de la joie, on écoute, il y a de la joie.

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1: Il y a de la joie, c'était pour Marie-Carmen qui vous fait visiter le musée et la maison natale de Charles Trenet. Et on a quelqu'un à l'antenne. Allô ?
2: Bonjour René.
1: Bonjour, comment vas-tu ?
2: Très bien. Là. Je dis franchement, là, ces derniers temps sur ma terrasse à Melun, plein soleil, j'avais 40 degrés.
1: Oh, tu m'étonnes. Tu vois ?
2: Et là, aujourd'hui et puis hier, on a un passage de pluie.
1: Ah,
2: donc ça rafraîchit, ça fait du bien.
1: Tu le dis.
2: Voilà. Alors, moi, j'ai choisi, bien sûr, les vacances de Poli.
1: Oui.
2: Parce que c'est la période.
1: Exactement.
2: Et puis, ça va rappeler aussi la jeunesse de certains, comme moi. Le poney, là, tout ça.
1: Et oui.
2: Alors, c'est une chanson qu'il a faite avec Cécile Aubry, si je me trompe.
1: Exactement. Sébastien, son fils, qui faisait le rôle là-dedans. Oui, bien sûr. Hein.
2: Il faut savoir que la chanson a une certaine vitesse,
1: oui.
2: De Charles. Mais pour le générique du feuilleton, comme c'était instrumental, ils l'ont un peu accéléré.
1: D'accord.
2: Pour que ce soit plus, ça rentre plus dans le temps, quoi.
1: Oui, bien sûr.
2: Voilà.
1: Eh bien, écoute, on t'envoie cette chanson-là pour les vacances et pour les tiennes aussi, certainement. Hein.
2: Voilà. Eh bien, bonnes vacances à tous. Et puis, un petit bonjour à la dame de Béziers si elle appelle.
1: Certainement, c'est sûr. Allez, voilà. À très bientôt, William. Et pour toi, on t'envoie les vacances de Poli pour William de Melun.

0: Alors, les longues échéances de journée sont là. Bon nombre de tes auditeurs voici venir le temps des départs.
1: Et oui.
0: En prenant la route nationale 7 que tu connais très bien, ils arrivent. Mais où arrivent-ils ?
1: Devant la mer, bien entendu.
0: Devant la mer, la grande bleue, la Méditerranée, oui. Charles Trenet, et que j'ai la chance d'avoir à côté.
1: Et oui,
0: alors,
1: en plus,
0: à tous, je leur dédie...
1: Devant la mer.
0: Exactement, merci.
1: Eh bien, écoute, on t'envoie ceci tout de suite, Simone.
0: Et maintenant, j'ai une autre demande.
1: Oui. Oui.
0: Tu aimes faire plaisir ?
1: Oui, mais bien sûr.
0: C'est un excellent musicien
1: qui
0: nous fait danser sur un air de Catinon.
1: Oui.
0: En accord avec Charles Trenet, je t'offre,
1: oui,
0: ainsi qu'à nos amis suisses,
1: oui,
0: la Java des scaphandriers.
1: Eh bien, on passera ça tout de suite après aussi, alors. Hein. Bien sûr, Simone, il n'y a pas de souci. Allez.
0: Pour cette fin de saison, c'est pas fini.
1: Oui, oh, j'ai entendu des choses aujourd'hui.
0: Pour cette fin de saison, en attendant la prochaine,
1: oui,
0: j'emprunte pour toi des paroles du merveilleux Fauchantin.
1: Oui.
0: Salut l'ami, l'ami des lendemains.
1: Ah,
0: qui,
1: oui,
0: nous prend toujours par la main et qui nous conduit au pays merveilleux, au pays de ses rêves bleus.
1: Tout à fait.
0: Bon été à tous. Bisous René. À
1: Allez.
0: Bientôt.
1: Merci Simone. Ciao, ciao. Allez, on t'envoie la première chanson que tu as demandée pour tous les vacanciers qui partent ou qui sont déjà partis devant la mer.

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0: C'était « Devant la mer » demandé par Simone de Béziers. Elle a demandé une deuxième chanson pour nos amis suisses, Pietro Loulou, qui nous écoute dans le canton de Berne. Et elle a demandé la Java des scaphandriers.
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1: La Java d'escaffandrier, chanson demandée par Simone de Béziers pour nos amis suisses Pietro Loulou. Et là, c'est pour Daniel Antonio qui nous écoute du Canada et je vais lui dédier « J'ai ta main ».

J'ai ta main, c'était pour Daniel Antonio au Canada. Et là, on a reçu beaucoup, beaucoup de messages pour nous demander des chansons. Celui qui vient, c'est demandé par Jean Villard, qui est en vacances, et il nous demande « Si le cœur vous en dit », de la part de Jean Villard.

0: C'était demandé par message par Jean Villard. Et là, c'est encore un message qu'on a reçu de la part du jeune trainettiste de Belgique, Lucas. Il nous a envoyé la chanson par MP3 et nous demande de faire passer Ma Rivière, qui a été enregistrée dans un midi 30 de 1973. Ma Rivière, demandée par Lucas en Belgique.
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C'était Marivière, chanson qu'on a reçue de la part de Lucas en Belgique, une chanson qui était enregistrée dans un midi 30 de 1973. Merci Lucas. Et on poursuit avec une chanson ancienne. Pour ceux qui sont en vacances, vous allez peut-être l'avoir dansée à Perpignan ou à Narbonne, c'est la jolie Sardane.

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1: Lichel ou chanson de la dernière période de Charles et un grand classique de la première époque, la polka du roi.
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1: La polka du roi est là une chanson que Charles avait écrite pour une célèbre marque de moto, mais lui, il a créé la sienne, et ça s'appelle Yamaha Kababa.

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dernière chanson de la période de Charles pour sa marque qu'il avait créée, Yamaha Kababa. Et là, on va trouver une belle chanson, un très beau texte, Le temps qui passe nous a volés.

0: Le temps qui passe nous a volé, chansons de la dernière période de Charles. Eh bien, nous arrivons au terme de notre émission. Merci à tous nos auditeurs et auditrices qui nous ont écoutés, et de l'étranger aussi. Et merci à tous ceux qui nous ont appelés, et ceux qui nous ont envoyé beaucoup de messages dans cette émission pour demander des titres, parce qu'ils ne sont pas là, ils sont en vacances, donc ils ne peuvent pas écouter la radio. C'est toujours du plaisir de savoir que vous êtes à notre écoute. Et on remercie Manon à la technique, elle a eu du boulot aujourd'hui en plus. Hein. Et puis moi, je vous souhaite de bonnes vacances à toutes et à tous. Notre reprise pour Charles Trenet, pour Swing chez Trenet, ça sera le 1er septembre. À tout, je vous dis ciao, et puis on finit, si vous partez peut-être en vacances en Italie, qui sait, peut-être à Venise, alors je vous dédie cette chanson, la tarentelle de Caruso. Ciao.
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0: Bonjour à toutes et à tous, vous êtes bien à l'écoute de Radio d'ici sur les créneaux de Place Publique. Et aujourd'hui, je reçois deux personnes en studio, Jean-Luc et Agnès. Jean-Luc qui est membre des faucheurs et faucheuses d'OGM et de la Confédération Paysanne, ancien paysan, et Agnès, aussi ancienne paysanne et enseignante et membre du collectif Antipeste Pila. Bonjour.
1: Bonjour.
0: Merci de venir au micro de Radio d'ici pour nous parler de pesticides, parce que c'est ça la thématique du jour. D'écologie et de santé, mais plus particulièrement concernant la question des pesticides. Je vais peut-être vous laisser présenter vos collectifs respectifs. Je ne sais pas si Agnès, tu veux commencer par exemple.
2: Bien, oui, merci. Eh bien, merci de nous accueillir déjà. Donc, le collectif que je représente ici, c'est Antipeste Pila. C'est un collectif qui s'est créé à la suite d'une conférence de vente de bio au mois d'octobre 2025. Et les gens qui étaient, disons, intéressés par ce qui se passe lorsque les pesticides sont utilisés en agriculture, ce qui se passe dans la nature, ce qui se passe sur la santé des gens. Donc, se sont réunis pour voir un petit peu comment il était possible d'agir. Voilà.
0: Et donc, ça a donné lieu à une réunion d'information, de création de ce nouveau collectif.
2: La première réunion, c'était plutôt une réunion, on est là, qu'est-ce qu'on peut faire? Et on s'est retrouvés beaucoup plus nombreux que ce qu'on avait prévu. Donc, on a fait des tables de travail, certains sur l'alimentation, certains sur la législation, certains sur les actions à mener, etc. Et ces groupes de travail se sont réunis à l'issue de cette réunion, dans d'autres moments et d'autres lieux. Et de temps en temps, on se remet ensemble pour voir l'avancée des uns et des autres et pour essayer de mener des actions pour ce combat, parce que quelque part c'est aussi un combat d'information et de faire réagir les gens pour qu'ils s'investissent, pour voilà.
0: Et toi, Jean-Luc, du coup, les faucheurs faucheuses, même si c'est un collectif qui existe depuis plus longtemps et peut-être que plus de personnes connaissent, mais est-ce que tu peux en parler
1: disons que au niveau des faucheurs et faucheuses, on a pas un petit peu bifurqué, mais un petit peu complété les actions, puisqu'on était plutôt sur des questions d'OGM. Et là, ça nous amenait à parler des pesticides qui étaient liés aux OGM, en fait. Et en fait, on s'est retrouvé assez vite chez BASF à Genève, puisque c'est eux qui fabriquaient et qui avait des brevets sur des herbicides qui allaient avec certaines variétés de tournesol et de colza. Donc on voulait repérer ça dans un premier temps, les pointer du doigt, et en fait on est tombé sur des pesticides interdits, sur du donc ça c'était en 2022, déjà on est tombé sur du régent là, qui était interdit depuis longtemps, donc un traitement qui sert à enrober les semences et qui est tueur d'abeilles puisqu'il contient du fipronil. Et voilà, donc on avait vu ça. On a voulu y retourner en 2025 pour voir si ces pesticides étaient toujours présents. En fait, on est tombé sur d'autres pesticides encore. Et là, ça a fait un peu du bruit, puisque assez vite, le ministère de la Transition écologique avait demandé une enquête par sa délégation au Rhône-Alpes, Rhône-Alpes-Auvergne, la DREAL. Et une semaine après notre action, il y a eu une inspection de la DREAL qui a confirmé ce qu'on avait trouvé, qui en a même trouvé d'autres. Et voilà, suite à ça, il y a eu d'autres enquêtes de la brigade des pesticides qui, pour l'instant... il y avait quand même eu un résultat à un moment donné, c'est-à-dire qu'ils ont fait détruire l'un des produits qu'on avait trouvé. Mais on ne sait toujours pas aujourd'hui où ça en est au niveau juridique, pénal, etc. Donc voilà, par rapport à ça...
0: Donc ça, c'est des actions que vous avez menées sur le site BASF de Genève, ouais. Et il y en a eu une troisième, c'est ça
1: Donc on a eu une troisième cette année, en juin de cette année, où là on a encore trouvé d'autres pesticides interdits. On a commencé à avoir un bon tableau de chasse. Là, il y a une dizaine de produits rien que dans cette maison là.
0: Ok. D'ailleurs, BASF, c'est une entreprise, c'est une industrie qui commercialise, fabrique.
1: C'est une de ses plus grosses firmes de produits. Alors on dit phytopharmaceutique etc. ou phytosanitaire. C'est une des plus grosses boîtes de fabrication et de formulation. Donc ils fabriquent dans certaines usines de France ou d'Europe les substances actives qui sont autorisées en principe au niveau européen ou pas autorisées comme ceux qu'on a trouvés, et d'autres usines qui font des formulations, c'est-à-dire les produits commerciaux qui ensuite sont vendus. En fait, ils font de l'assemblage de différentes substances actives. Donc à Genève, c'est de l'assemblage. Par contre, il y a eu une action en novembre 2025 par les soulèvements de la terre, avec où il y avait les soulèvements, la CONF, les faucheurs et plein d'autres organisations des victimes, cancer, colère, etc. Et là, dans cette usine près de Rouen, ils fabriquent du fipronil, donc qui est la substance active. On a trouvé des centaines de tonnes de fipronil.
0: Et qui est une substance autorisée.
1: Qui est interdite au niveau européen.
0: Ok.
1: Mais qu'eux fabriquent pour exporter au Brésil et ailleurs. Voilà, c'est du colonialisme agrochimique.
0: Ça, c'est autorisé de fabriquer, même si c'est exporté par la suite, ou
1: non,
0: c'est quand même
1: c'est interdit.
0: C'est
1: interdit par la loi Egalim, qui a une formulation dont l'esprit est clair, mais qui est interprétée, par exemple, il y a la question des substances actives. Il est dit dans la loi Egalim qu'il est interdit de produire, de commercialiser, de transformer, de stocker, etc., transporter toute substance, enfin tout produit phytosanitaire contenant une substance active interdite au niveau de l'Union européenne. Donc ils disent, mais c'est pas explicitement dit que la substance active est interdite. Donc ils exportent la substance active en disant, mais c'est la légalité, on a le droit. Donc voilà, ils jouent avec les mots, mais théoriquement c'est interdit.
0: Et suite à ça, du coup, à la découverte d'activités interdites, est-ce qu'ils ont eu des amendes?
1: Non, on attend.
0: Ok.
1: On attend parce que la BNEVP, donc la Brigade Nationale d'Enquête produits phytosanitaires et vétérinaires, là. En fait, c'est la Brigade des Pesticides, hein, c'est la police des pesticides, en gros, mais qui dépend du ministère de l'Agriculture, qui est un service de la DGAL, du ministère de l'Agriculture. Donc, voilà, on comprend un petit peu maintenant pourquoi il n'y a pas de suite, pourquoi on n'a aucune nouvelle, y compris les associations locales. Il y a un comité de suivi de site sur place, là, parmi lesquels il y a des représentants d'associations environnementales, des représentants des riverains, il y a aussi les élus, etc. C'est une association reconnue au niveau préfecture qui se réunit à la préfecture régulièrement. Eux n'ont aucune nouvelle non plus de ce qui se passe. On a l'impression que c'est un peu eux qui décident, enfin que les firmes elles-mêmes décident comment interpréter la loi et comment faire en sorte d'éviter d'avoir des... Alors bon, c'est vrai qu'il y a quand même des recours qui ont été posés, il y a une plainte qui a été déposée, par exemple. Voilà, et puis ça continue, je pense qu'il y aura d'autres actions.
0: Est-ce que l'un ou l'autre, ou vous deux, est-ce qu'on peut revenir sur la notion de pesticide? Peut-être que c'est pas très clair pour certaines personnes. On parlait tout à l'heure en off qu'il existe des pesticides... naturel un peu, et des pesticides de synthèse, c'est ça?
1: Alors, pesticides, c'est qui tue la peste, qui tue...
2: ce qui est nuisible.
1: Tout ce qui est nuisible, voilà, tout ce qui est nuisible. Et en fait, en agriculture biologique, par exemple, on utilise certains, on peut dire pesticides, entre guillemets, mais en tout cas des produits qui nous permettent de traiter, sauf qu'en bio, les produits de synthèse sont interdits. Donc le cuivre, le soufre et tous ces produits-là... sont autorisés sur certaines conditions. On a un peu tendance à pas trop parler de pesticides pour ces produits, ça en est quand même. Mais un pesticide, en fait, c'est un produit phytosanitaire, qui est une formulation qui a été homologuée au niveau de chaque pays. Donc là, en France, c'est l'ANSES qui accorde, c'est une agence de sanitaire, hein, qui accorde l'autorisation pour une formulation commerciale qui va être utilisée par les producteurs. Mais cette formulation commerciale ne doit contenir que des substances actives autorisées au niveau européen par l'EFSA. C'est une agence européenne, donc une agence sanitaire européenne. Et dès l'instant qu'au niveau européen, une substance active devient interdite, les agences nationales retirent du marché, enfin font retirer du marché toutes les formulations contenant cette substance active. Aujourd'hui, par exemple, alors moi j'ai constaté une chose, c'est que finalement, un jour ou l'autre, tous les pesticides deviennent interdits, pratiquement. C'est très rare, les pesticides qui sont autorisés aujourd'hui, qui l'étaient déjà il y a 50 ans, un jour ou l'autre, ils deviennent tous interdits parce qu'il y a des études nouvelles qui démontrent une toxicité sur la santé ou l'environnement. Et justement, par rapport à ça, enfin, je sais pas s'il faut qu'on en parle maintenant, mais dans le contexte européen, il y a un problème très grave qui est en train de se passer aujourd'hui. Il y a un ensemble de déréglementations qu'ils appellent Omnibus 10, qui va, pour les pesticides, faire en sorte que un produit, une substance active, ne sera plus autorisé pour une durée donnée de 10 ans, de 15 ans, mais sera autorisé à durée indéterminée, à part quelques exceptions. Et ça, c'est très grave parce que, même s'il y a des études nouvelles qui démontrent un danger, ça sera très dur de les interdire.
0: En tout cas, ça va avec l'idée que la législation, elle arrive plutôt dans un second temps. Il y a d'abord une autorisation de mise sur le marché sans étude préalable sur la santé et l'environnement, où il y a quand même une obligation de faire des études comme ça.
1: Normalement, ce sont les firmes qui, quand elles demandent une autorisation pour un produit, c'est les firmes qui fournissent leurs propres études sur la santé et l'environnement.
2: Okay. Donc elles sont à la fois juges et parties.
1: C'est la même chose pour les médicaments. Hein.
2: Oui.
1: Elles sont juges et parties. Mais c'est l'agence européenne, déjà, dans un premier temps, qui va donner ou non son autorisation. Elle ne donne pas l'autorisation systématiquement. Et après, c'est les agences nationales qui vont autoriser les firmes à fabriquer des produits commerciaux à partir de ces substances actives.
2: Il y a quand même deux problèmes qui font jour. C'est premièrement, c'est que c'est testé, on ne sait pas dans quelles conditions, parce qu'ils disent c'est le secret de l'industrie, le secret de fabrication. Hein. Deuxièmement, c'est testé sur une seule substance et l'effet cocktail avec d'autres substances n'est absolument pas étudié, ce qui est assez difficile d'ailleurs, parce que si on travaille sur la substance A, mais on pourrait faire A et B, A et C, A, B et C, enfin bref, ça ne s'arrête pas, quoi, c'est un travail de dingue.
1: Par rapport à ce que tu viens de dire là, la question de la juxtaposition de plusieurs substances dans la formulation, donc c'est pas du tout évalué, mais chaque substance n'est pas évaluée non plus. Par exemple, on a découvert dans les produits qu'on a trouvés récemment là dans une autre boîte dans le sud qu'il y avait un produit, alors je me souviens plus son nom, c'est des noms à rallonge à coucher dehors, qui était carrément mortel à une certaine dose. Et en fait, ces produits-là, ils font partie des formulations commerciales. Donc non seulement les cocktails ne sont pas évalués, donc c'est des produits qui peuvent s'opposer, etc., mais en plus, dans ces produits utilisés, il y en a qui sont vraiment indésirables, quoi. Alors là, il s'agissait d'un surfactant pour permettre à aux produits enrobés autour des semences de tenir, voilà.
2: Mm-hmm. La communauté scientifique assez d'accord pour dire que les pesticides, c'est quelque chose de très néfaste et qui provoque des maladies. Et pourquoi on ne peut pas exactement le prouver? Parce qu'on ne peut pas prendre 50 personnes, 100 personnes qui ont un cancer, en 50 on donne, ou qui n'en ont pas plutôt, 50 on donne le produit, 50, enfin éthiquement c'est juste impossible. Donc c'est difficile à prouver, mais il existe des corrélations importantes entre les gens qui ont consommé des fruits, légumes, enfin qui ont été traités par ces pesticides et l'augmentation de certains cancers et de certaines maladies. Donc ça, c'est quand même assez reconnu par la communauté scientifique. Mais lorsqu'on entend le discours officiel des cancers, quand même, l'accent est mis sur le mode de vie. Ah, vous avez un cancer, c'est parce que vous avez fumé, c'est parce que vous buvez trop d'alcool, c'est parce que vous faites pas assez de sport. Et le cancer environnemental et les maladies environnementales sont passées sous silence. Et là, c'est quand même un facteur extrêmement important de la santé de la population en France et dans le monde.
1: Il n'empêche qu'il y a de plus en plus de maladies, de cancers, de type de... Alors, il n'y a pas que les cancers, il y a aussi... Bon, j'ai perdu les noms.
2: Parkinson.
1: Désolé, Parkinson, etc. Qui sont maintenant reconnus comme maladies professionnelles. Et il y a aussi des cancers... alors, il y a des conditions, hein. Des cancers infantiles qui sont aussi reconnus comme étant dus aux pesticides. Alors, il faut que l'enfant ait été élevé dans une ambiance agricole, enfin bon, il y a des conditions, il y a des contraintes, il n'empêche qu'il y a une reconnaissance officielle avec derrière un système d'indemnisation pour des paysans, pour des enfants. Alors même si c'est encore très faible, enfin je veux dire, c'est pas très très développé, il n'empêche que ça veut dire quand même qu'il y a une... Enfin, c'est le minimum pour dire qu'il y a des liens, quoi.
0: Oui, c'est validé, et pourtant c'est plus rentable de soigner les gens, de les indemniser, que de changer le modèle agricole, quoi. Parce que c'est ça dont on parle, c'est que sans les pesticides, le modèle d'agriculture intensive et de monoculture ne tient plus, non ?
1: Bah oui, c'est un outil d'une agriculture industrielle qui pose des tas de problèmes, quoi.
0: Et justement, là, ce côté aspect sanitaire, c'est la thématique qu'avait abordée le professeur
2: Sujaubert,
0: c'est ça que vous aviez fait venir donc à plusieurs associations, dont Antipest Pila et Vendée Bio aussi, dont vous faites partie. Il était venu en juin, c'est ça, à Vérane.
1: Oui,
2: tout à fait, oui. Et en fait, on a eu quand même beaucoup de monde, hein, des gens. C'était pas de l'entre-soi. Il y avait des gens qui n'étaient pas convaincus par la production et la consommation de bio. Et ben, j'espère qu'il en a convaincu. Et voilà, il y avait 120 personnes. Tout ce qu'il a dit était sourcé, il a été très scientifique, il s'est pas avancé. Il disait d'ailleurs, ah ben ça je peux pas répondre, je ne sais pas, je peux pas vous donner telle indication. C'était très, très carré, enfin très cartésien en fait, factuel. Tout ce qu'il a avancé, c'est factuel, ouais, voilà.
1: Et documenté. Ouais.
0: Et du coup, c'était détailler les différentes maladies, c'est surtout des cancers, mais du coup d'autres maladies aussi et les modes de comment on tombe malade via la nourriture ou via aussi l'exposition aux pesticides la campagne.
2: Alors, il est hématologue, en fait, de formation. Donc, c'était quand même branché dans sa spécialité. C'est pour ça qu'il a refusé de parler d'autres cancers, en fait, parce que c'était pas sa partie. Il s'estimait pas compétent ou enfin pas légitime pour parler de ça.
0: Est-ce que hématologue, est-ce que tu peux détailler ?
2: C'est ceux qui s'occupent du sang, c'est les maladies du sang, okay. En fait. Voilà. Il nous en a signalé, mais alors là, c'est pareil, j'ai pas retenu les noms, et notamment chez des enfants. Et donc maintenant, il travaille plutôt en laboratoire et à étudier les compositions des sangs des gens qui sont malades. Et c'est là qu'il essaye de faire avancer un petit peu cette connaissance de l'influence des pesticides sur les cancers des enfants. Enfin, il nous a beaucoup parlé des enfants, mais effectivement, des adultes aussi, bien sûr.
1: Alors, ce qui est intéressant, c'est qu'il a parlé aussi de la manière dont les firmes réagissaient pour contrecarrer les arguments scientifiques et autres, comment se fabriquaient... Leur discours, quoi. C'était très éclairant. Et ce qui est intéressant avec cette personne, c'est qu'il fait partie depuis l'année dernière de l'association Alerte Médecins Pesticides, qui travaille déjà depuis longtemps sur les liens entre les pesticides et la santé. Et là, récemment, ils ont publié une tribune où ils étaient, je crois, à peu près 1000 scientifiques et médecins sur le monde. par rapport à la loi du plomb et les dangers des pesticides.
2: C'était au mois de... C'est pas si récent que ça, il me semble que c'était en avril ou mai. Hein.
1: C'était ouais, c'était assez... avant notre ouais, conférence, c'était mais c'était un mois ou deux avant. Ouais.
2: Voilà, c'est ça. Mmh.
0: Justement, pour revenir sur cette loi du plomb 1, là, qui a, du coup, face à la mobilisation citoyenne et puis au retoquage du Conseil constitutionnel, il y a une partie qui a été retirée, notamment la partie sur la réintroduction de certains pesticides. Mmh. Mais en fait, le gouvernement est revenu à la charge derrière et lui avec, un peu d'une manière non... Attends.
1: Pas très démocratique.
0: Oui, c'est ça. D'une manière pas très démocratique avec leur petite technique des commissions mixtes paritaires. Est-ce que vous pouvez revenir là-dessus, sur ce petit scénario
1: Oui, ben disons que la question de l'acétamipride qui était dans la loi du plomb 1 avait été retoquée par le Conseil constitutionnel pour des raisons techniques. Donc
0: l'acétamipride, c'est utilisé, c'est ce pesticide qui est utilisé pour les betteraves sucrières, c'est ça ?
1: Ouais, ouais. Okay. Ouais, ouais. C'est un insecticide. Et il voulait revenir à la charge du plomb. Il avait lancé une loi du plomb 2, enfin une proposition de loi du plomb 2. Qui en fait a été un peu court-circuité parce qu'entre-temps, le gouvernement proposait une loi d'urgence agricole pour répondre au malaise paysan, au problème du revenu paysan suite aux mobilisations de l'année dernière. Et puis au fait aussi que, soi-disant, les paysans trouvent qu'il y a trop de normes en France, trop de règlements, etc. Donc on ne peut plus rien faire chez nous. À un moment donné, à l'Assemblée nationale, ils ont dit, est-ce qu'on rajoute... Alors, le gouvernement n'était pas pour. Et l'Assemblée nationale... Le gouvernement n'était pas pour parce qu'il avait peur que, justement, si cette partie-là était refusée, comme la première fois, ça risquait de remettre en cause toute la loi. Donc, ils ont... Ça, dans un premier temps, à l'Assemblée nationale, ça n'a pas été inscrit. Par contre, dès que c'est arrivé au Sénat, ils se sont empressés de rajouter cette partie-là. Alors non seulement l'acétamipride, mais un autre produit dont on va taire le nom, parce qu'on ne l'a pas encore bien assimilé, pour les pommiers et les betteraves aussi. Et ça, finalement, ils l'ont rajouté, ça a été voté au Sénat. Et ensuite, je ne sais pas par quelle mesure ils ont... réussi à pas le faire revenir à l'Assemblée nationale et le faire passer dans une commission mixte paritaire de manière entérinée ça, et qu'après l'Assemblée nationale n'ait plus qu'à voter. Alors il faut savoir un truc aussi, c'est que la ministre de l'Agriculture, qui raconte n'importe quoi, qui est en fait un valet de la FNSEA et des firmes,
0: Annie Genevard,
1: elle s'est quand même payée le luxe, au printemps dernier, d'autoriser des dérogations de 120 jours pour une cinquantaine de pesticides qui étaient interdits en France, et certains même qui n'étaient même pas autorisés au niveau européen. Et dont un qu'on avait découvert à Genève l'année dernière, le dipropyridase, qui lui était formulé à Genève pour faire un produit qui vendait au Brésil, les ficons. Mais ce produit de base, le dipropyridase, n'a jamais été évalué au niveau européen. Il est en attente d'évaluation. Donc cette dame-là, Madame Genevard, se permet de décider, ou pas, qu'un produit est toxique pour l'environnement et pour la santé.
0: Et elle le justifie comment ? C'était pourquoi ces 120 jours de dérogation ?
1: C'est-à-dire que, là encore, c'est pour faire plaisir à la FNSEA. On a dit, parce que chaque année, il y a des dérogations qui sont accordées pour tel et tel produit qui n'est plus autorisé en France, qu'il est en principe au niveau européen, en général. Parce que, la législation française, elle n'est pas obligée de suivre la législation. Elle peut être plus stricte que la législation européenne. Donc, souvent, ils accordent des dérogations pour telle ou telle substance. Qu'elle a autorisé deux formulations à base de dimpropyridase, une formulation pour les pommiers et les poiriers, le cadrillon, et une formulation pour les betteraves, le verséon. Voilà. Et c'est complètement irrationnel comme démarche, quoi. C'est, on se demande comment c'est possible.
0: Mmh. Ça prépare un terrain aussi, quoi. Si on peut faire des petites dérogations, et puis... Du coup, ça paraît plus, je sais pas, un peu dans la continuité de derrière réautoriser.
1: Mais alors, une petite parenthèse, cette histoire de dérogation, c'est peut-être pas. Alors, ça pourrait presque être intéressant le jour où on décide d'arrêter tous les pesticides. On arrête tous les pesticides à partir de telle date, 2027, pof, 2028, aucun pesticide n'est autorisé en France. On pourrait le décider. Mais, comme il y a des impasses techniques, encore quelques impasses techniques qu'on essaie de solutionner en bio, mais dont on nous dit qu'il n'y a pas moyen de faire autrement, on pourrait dire, ben voilà, on va donner une dérogation temporaire pour un an, deux ans, sur tel produit qui permettra de résoudre cette impasse technique. Mais globalement, les pesticides sont interdits. Donc dans ce cadre-là, alors il y a beaucoup de gens qui commencent à parler de ce genre de technique, enfin de ce genre de démarche, d'interdire, et ensuite de dire, ben voilà, il y a un problème ici, on va quand même donner une petite dérogation pendant un an ou deux, et puis on va substituer ça par la suite avec d'autres produits, quoi. Mais bon, en tout cas, là, cette histoire de dérogation 120 jours, ça a été un scandale. Je crois qu'on n'en a pas assez parlé, parce que c'est pas la ministre qui est compétente pour décider qu'un produit soit nocif ou pas, quoi.
0: Ok, bah merci pour l'info. On va peut-être faire une première pause musicale. Alors, on parlait de la loi d'urgence agricole, là. Dans ce volet, il y a aussi une partie sur la gestion de l'eau, et notamment la mise en place des méga-bassines. Donc là, je me dis qu'on peut peut-être écouter « De l'eau, le feu », une chanson qui a été écrite

0: On écoutait De l'eau, le feu, chanté par les Choraleuses. Et c'était une chanson sur la gestion de l'eau, notamment, et les méga-bassines, parce que on est aujourd'hui dans Place Publique avec deux personnes, Jean-Luc, membre des Faucheurs-Faucheuses, et Agnès, membre d'Antipeste Pila, qui viennent nous parler du sujet agricole et plus particulièrement des pesticides. Donc là, cette chanson sur les méga-bassines, ça peut être l'occasion d'en dire un mot, parce que du coup, cette forme de gestion de l'eau est inscrite dans le projet de loi d'urgence agricole, c'est ça ?
1: Oui. Non, mais effectivement, la loi d'urgence agricole, donc il y avait la question des pesticides, du retour de l'acétamipride et de notre pesticide interdit. Et puis c'est aussi deux autres aspects importants qui, soi-disant, doivent solutionner tous les problèmes agricoles. C'est la simplification des autorisations pour avoir les méga-bassines, et puis c'est la simplification aussi pour les grands projets de fermes-usines, de grands élevages, etc. En fait, c'est vrai qu'aujourd'hui, quand on se rend compte qu'il y a quand même pas mal de bassines, de méga-bassines, qui sont en fonctionnement ou qui sont en construction, et beaucoup sont encore... ont été interdites. Il y en a même qui doivent être détruites. Je ne sais pas si un jour ça sera le cas, mais en tout cas, on se rend compte qu'il y a encore aujourd'hui des recours possibles, etc. Donc là, ce n'est pas pensable pour la FNSEA et les tenants de l'agro-industrie agricole que ce soit aussi compliqué. Donc voilà, la loi d'urgence agricole, elle est aussi là pour permettre la simplification des démarches d'autorisation, avec tout un système de mensonges qui

0: asséné par la ministre, encore une fois, qui continue à dire « Ah oui, mais une méga bassine, je vois pas où est le mal, il y a de l'eau en trop en hiver et il en manque en été, donc il faut la stocker l'hiver pour l'utiliser l'été. » Mais c'est pas du tout ça, tout le monde le sait, quoi. Mais ça passe.
1: Il y a un deuxième problème avec ces méga bassines, c'est que à chaque fois, à chaque bassine, si on les prend une par une, elles vont être utiles à une dizaine, voire une quinzaine d'agriculteurs. Mmh. Et si l'eau est là, elle n'est pas ailleurs dans la nature, et effectivement, les autres agriculteurs vont en manquer. Et ça, c'est bien passé sous silence aussi.
2: Oui, oui, il y a aussi la question, moi, le bien-être animal, c'est une question qui me tient à cœur, mais du coup, il y a aussi ça rétropédale sur le bien-être animal dans certains élevages, notamment les poules pondeuses ou peut-être d'autres. Du coup, comme il y a une demande des consommateurs et consommatrices, on revient à des élevages beaucoup plus néfastes pour les animaux.
1: C'est assez incompréhensible parce qu'avec les périodes de canicule qu'on vient de traverser, ouais, dans ces gros élevages, ça a été une
2: hécatombe.
1: Une hécatombe, oui.
2: Et je me demandais, du coup, pour moi, ça me paraît un peu paradoxal que des membres des agriculteurs, agricultrices de la FNSEA, qui sont les premières impactées par l'utilisation de pesticides, on revient sur le sujet des pesticides, mais qui, du coup, sont malades à cause de cet outil dans leur travail, quand même militent pour la réintroduction de ces pesticides. Je ne sais pas comment ça s'explique. J'arrive pas à comprendre cette démarche.
1: Ouais, non plus.
0: C'est vrai que c'est assez incompréhensible. C'est vrai qu'on sait bien que les paysans sont les premières victimes des pesticides. D'ailleurs, moi, un jour, je m'amusais à regarder dans les 3 kilomètres autour de notre ferme tous les paysans que j'ai connus en arboriculture et en viticulture. Hein, c'était un peu ce qui se passait dans les cultures qui étaient faites dans notre secteur. Mais il y en a les 3/4 qui ont eu un cancer. Alors qu'ils ne sont pas forcément morts, hein, mais qui l'ont eu peut-être quelquefois à 80 ans. Mais il faudrait un jour, vraiment, alors je ne sais pas, je pense que la MSA doit être capable de publier ça, il faudrait un jour vraiment que ça se soit publié. Parce que on se voile la face de toute façon, parce que les gens, les paysans le savent que les pesticides, c'est dangereux.
2: Mmh. Mais ils sont engagés dans un système.
0: Alors il y a ceux qui sont coincés. Il y en a quand même quelques-uns qui sont coincés parce que voilà, ils ont des investissements importants. Ils sont obligés d'avoir un gros rendement pour pouvoir assurer, etc., toutes les mises aux normes qu'il a fallu qu'ils fassent dans le cadre d'un élevage, par exemple, ou des investissements en bâtiments, en reprises, etc. Mais la majorité des utilisateurs de pesticides, je pense qu'il y a un problème culturel.
2: Idéologique, peut-être.
0: Idéologique. En fait, c'est une remise en cause assez profonde de ce qu'on a appris, de ce qu'on a cru, ce dont on a cru. C'est sans doute une grosse remise en question que de.
2: Oui, que le progrès, il faut aller, c'est la direction, ouais, vers laquelle il faut aller, ouais, tout ira mieux. C'est ce que vous me disiez hors micro, là, que Macron avait parlé de l'agriculture, l'agriculture sera.
0: Oui, il parlait, c'était son fameux triptyque qu'il a sorti il y a 3 ou 4 ans, là, l'avenir de l'agriculture, c'est la robotique, la génétique et le numérique. Enfin, c'est pas dans l'ordre, je crois que c'est numérique, robotique, génétique. Mais enfin, voilà, c'est-à-dire, c'est la robotique, on voit bien de quoi il s'agit. Le numérique, et même les semences, maintenant, vont être numérisées. Ça va être, enfin, toute la commercialisation des semences, c'est des brevets qui sont des images numériques, hein, c'est juste ça.
2: Mais c'est cette bonne vieille idéologie capitaliste que la technique, le progrès va tous et toutes nous sauver.
0: Et on a bien vu depuis déjà 50 ans que ça fabrique des exclus, ouais, ça fabrique des disparitions de paysans, et c'est ça qu'on veut pas.
1: En fait, je trouve que cette vision, c'était la vision de mon grand-père. Et moi, j'ai un âge où mon grand-père, il serait plus que centenaire. Et c'est un peu normal parce qu'il y a quelques années, on dira dans les années 30-50, effectivement, le progrès a amené un mode de vie plus agréable, des choses plus efficaces, moins de travail. Sauf que maintenant, ça y est, il faut tourner la page, ça a changé. Et ça, il y a peu de gens qui veulent l'entendre parce que c'est tellement facile. C'est tellement facile de laisser la chimie faire, hein. C'est comme c'est tellement facile de prendre des serviettes en papier plutôt que de laver ses serviettes, quoi. On va vers la facilité, on va vers une certaine assurance, hein. Moi, j'y connais rien vraiment chimiquement, mais je pense que ces produits sont efficaces. C'est aussi ça qui est le danger, c'est qu'ils sont efficaces. Mais parce qu'ils voient que l'efficacité sur la production.
0: Sur du court terme. Ils sont efficaces sur du court terme.
1: Voilà, sur du court terme. Et voilà. On parle de la santé, mais quand même, c'est pas que les gens qui mangent du bio. Il y a les gens qui mangent des produits conventionnels. Il y a aussi les gens qui vivent à côté de certaines cultures. C'est aussi une pollution de l'eau, de l'air et de la terre. Et ça, c'est vraiment passé sous silence, quoi.
0: Alors, on parlait un peu tout à l'heure des méga-bassines. Il y a un truc qui me vient à l'idée, là, qui est important à dire, je pense. Enfin, c'est un peu la vision de la Confédération paysanne sur les questions d'irrigation. En fait, c'est pas l'irrigation qui est remise en cause. Avec les méga-bassines, on voit bien que c'est une minorité de paysans qui en bénéficient pour faire des cultures industrielles, par exemple le maïs qui va aller dans les méthaniseurs ou qui va être exporté. Donc, il y a une incohérence, là. On le voit cette année. Aujourd'hui, il y a plein de paysans, de maraîchers qui vont disparaître parce qu'ils n'ont pas la capacité d'irriguer. Donc, l'eau, ça se partage. Enfin, voilà, il y a une notion de partage déjà à ce niveau-là. Et puis après, une notion de partage aussi aux agriculteurs. Je veux dire, c'est pas normal que dans certaines zones, on n'ait pratiquement aucune limite en volume à l'hectare. Et puis que d'autres zones où on ne peut absolument pas irriguer. Et du coup, des paysans ne peuvent pas s'installer parce qu'il n'y a pas d'irrigation. Donc là, ça, je crois que c'est important de parler de ça, et il y a des formules qui pourraient permettre, bon, les retenues collinaires, il y a plein de retenues collinaires dans la région. Voilà, c'est de l'eau qu'on utilise, effectivement, qui ne va pas forcément dans les rivières, mais à une autre échelle que ces fameuses méga-bassines où on pompe la nappe, et où on voit, par exemple, au marais Poitevin, les rivières ne coulent même plus dans le marais Poitevin, quoi. Les rivières sont à sec, parce que le niveau des nappes a baissé, quoi.
2: Et Agnès, tu parlais du coup des personnes qui habitent autour des cultures. Bon, il y a aussi bien sûr la faune, la flore, la disparition de la biodiversité ces 50 dernières années qui est assez affolante. Est-ce que tu peux nous parler plus particulièrement de la situation dans le Pilat, du coup?
1: Alors, je parlerai du versant sud du Pilat, du versant vallée du Rhône, en fait, du Pilat rhodanien, puisque je connais moins l'autre côté du Pilat, et même les monts du Pilat un petit peu moins. Pour déjà faire un petit schéma, en bas, on a de la vigne. On peut compter sur les doigts d'une main ceux qui sont en bio. Ensuite, on a de l'arboriculture. Et puis un petit peu au-dessus de l'élevage. Arboriculture aussi, c'est extrêmement traité. Je les vois chez moi. Et même avant, quand je courais, au début, ils n'arrêtaient pas la machine quand je passais. Maintenant, ils arrêtent la machine quand ils sont en train de traiter. Donc on se dit, oui, d'accord. Voilà. Au-dessus, c'est de l'élevage. Alors, pour l'élevage, il y a des cultures de maïs. Enfin, moi, je parle de ce qu'il y a autour de chez moi. En allant sur le haut du Pilat, je sais moins. Et là aussi, il y a effectivement des traitements chimiques et une consommation d'eau. On n'est quand même pas un pays où traditionnellement il y a du maïs. Quand j'étais jeune, le maïs, c'était le sud-ouest, quoi. C'est des endroits où il pleut tout le temps, quoi. Et maintenant, on en voit absolument de partout. Et ça, c'est si on parle des méga... Enfin, il n'y a pas de méga-bassines dans le Pilat. Mais si on parle de l'utilisation et du partage de l'eau, là, par contre, je le vois, les arrosages. Les arrosages, c'est à côté. Et là, c'est à fond. Après, ce sont des grandes surfaces aussi. Hein. Et ben voilà. Donc, toutes ces cultures, il y a, outre le problème de l'eau, il y a le problème de la pollution chimique et il y a le problème des nappes phréatiques qui sont polluées. Il y a quelques sources qu'on consomme plus, hein. Enfin, chez moi, on la consomme plus, l'eau. Avant, on consommait l'eau de la source, maintenant, on la consomme plus. Voilà. Ce que j'ai à dire sur les traitements de cette partie du pilat, sur le pilat rhodanien.
0: Et là encore, on en revient à une notion de système, parce que c'est vrai que le système maïs, maïs sans silage, maïs soja, qui est consommateur d'eau, et qui, après, ça veut dire que c'est des exploitations où les vaches sont en zéro pâturage, alors qu'avant, le pilat, c'était des prés, des prairies, c'était un système beaucoup plus résilient, quoi.
2: Ben, merci beaucoup pour toutes ces infos. Peut-être qu'on peut parler d'événements qui vont venir. Alors là, je pense à la foire Vendebio. Peut-être que vous voulez nous en parler. Et puis, il y a aussi une mobilisation qui se prépare le 3 octobre prochain. On commence par quoi ? On commence par Vendebio.
1: Vendebio, et toi, tu parleras du 3 octobre.
2: Allez.
1: Vendebio organise, comme chaque année, une foire bio au mois d'octobre. Cette année, elle sera le 11 octobre. Et ce sera les 10 ans de Vendebio. Et à cette occasion, il y aura une conférence qui sera animée, qui sera faite par Sophie Chappelle. Sophie Chappelle est une journaliste qui avait été une autre journaliste de Bastamag. Sent en train, où je pense qu'il est fini d'écrire, un ouvrage sur le lien entre les pesticides et les cancers pédiatriques. L'apparition de cet ouvrage sera en septembre. Voilà. Lorsqu'on le lira, on le trouvera très documenté, sûrement, et très précis aussi. Et c'est un sujet important lorsqu'on parle des enfants. La population se mobilise beaucoup. Donc, cette foire bio sera comme habituellement avec... Ce n'est pas qu'un marché, quoi. Il faut... Les gens viennent trop souvent se promener parce que acheter, je ne sais pas moi, une tranche de un saucisson bio ou trois tomates. Mais il y a des conférences, il y a des animations qui sont intéressantes de suivre, qui demandent un petit peu à un moment de dire ben oui, je vais arrêter mon... Je vais sortir de ma zone de confort et puis je vais aller écouter ce qui se dit et puis on verra bien. Et là, ça vaut vraiment le coup parce que c'est enrichissant. On sort vraiment de ce qui est rabattu par les médias, les grands médias. Et puis, on va au fond des choses, on peut poser des questions aussi. C'est souvent, les conférences sont souvent en petit comité, hein. Donc, il y a un vrai contact qui se fait avec, avec la conférencière. Voilà.
0: Donc, actuellement, il y a une campagne pesticide donc, qui est en route. Ça sera toute une série d'actions qui ont commencé déjà depuis le printemps jusqu'à l'hiver prochain, voire plus. Donc il y en aura au niveau régional, il y en a déjà eu au niveau régional, puisque l'action de BSF en juin, le 29 juin, BSF à Jeunesse, c'était un petit peu dans ce cadre-là. Donc le point d'orgue, ce sera le 3 octobre à Saint-Pierre-la-Garenne, dans la vallée de la Seine, c'est au sud de Rouen, c'est dans l'Eure. Donc c'est la boîte, c'est Syngenta, c'est une grosse boîte de... Alors, je ne sais pas s'ils sont plus gros ou moins gros que BASF, mais enfin, en tout cas, c'est des géants mondiaux comme BASF, de la chimie. Et donc là, il y aura un grand rassemblement, sans doute, on parle d'une dizaine de milliers de personnes, organisées par les soulèvements de la terre, la Confédération paysanne, les faucheurs volontaires, Cancer, Colère, les associations de soutien aux victimes de pesticides. Alors, ce qu'il y a à noter, c'est quand même que maintenant, dans ce genre d'action, y compris dans des actions dures, parce que là, ce ne sera pas une action forcément très, très chaude, parce que c'est tellement annoncé que de toute façon, ce sera surtout un rassemblement avec plein d'animations, plein de choses, mais il n'y aura pas du désarmement ou de l'inspection citoyenne comme ça se passe dans d'autres cadres. Mais ce qui est intéressant à noter, c'est que maintenant, même dans des actions plus dures de désobéissance, etc., où on s'introduit dans les locaux, les malades nous disent, vous nous le dites, nous on veut être avec vous, on veut être présent dans les locaux, on veut... voilà, et puis alors bon, il y aura certainement plein d'autres choses qui vont se passer, donc en fait on invite tous les gens qui le souhaitent, à venir nous rejoindre. Il y aura sans doute des covoiturages, des minibus, pour cette action-là. Et puis, en tout cas, au niveau d'Antipeste Pila, on est prêt à accueillir tous les gens qui veulent bien venir participer à tout le travail de sensibilisation, d'information.
2: Et juste pour finir, on en a parlé en off, mais on l'a pas trop redit, c'était que les entreprises comme Syngenta ou BASF, en fait, c'est pas autorisé de produire des pesticides, des substances interdites, mais qu'elles le font quand même, et des fois pour l'étranger, et tu utilisais le mot de colonialisme. Je trouvais assez intéressant à redire.
0: Colonialisme agrochimique. Hein. Voilà. Bon, on a bien vu avec le chlordécone en Martinique, que ça a fait des dégâts considérables pour des générations. Et aujourd'hui, on est en train de faire la même chose. Alors, c'est vrai que d'un côté, on nous dit, la FNSEA et compagnie nous disent, ouais, mais nous, on nous interdit certains produits chimiques, et ils sont utilisés dans d'autres pays, et ils nous arrivent dans les denrées qu'on importe. Et ben, justement. Continuons à interdire la fabrication chez nous de ces produits.
2: Oui, c'est ça. C'est le problème est pris à l'envers.
0: Oui, complètement.
2: Merci beaucoup d'être venu en tout cas parler de ce sujet des pesticides et des différentes formes de lutte contre la production et même la réintroduction de certains pesticides. On va terminer avec une petite chanson qui s'appelle « Révolution, c'est qui Paulette ?» Voilà, et puis se dire à bientôt, peut-être pour parler de vent de bio. À la prochaine. Merci aux auditrices, auditeurs de Radio d'ici.
1: Merci de nous avoir écoutés.

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0: mieux, ça sera moins bien.
1: Ouais. 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
2: Merci à Jean-Marc.

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1: Bonjour à tous et à toutes. Bienvenue dans le journaliste d'un jour. Aujourd'hui, nous avons décidé de mettre la solidarité à l'honneur, et ça pour la deuxième fois. La première partie de cette émission est disponible sur le site de Radio d'ici. La solidarité est un besoin essentiel dans une société toujours plus inégalitaire et individualiste. Les personnes les plus vulnérables sont souvent mises de côté, mais l'entraide est un bon moyen de prendre confiance en soi et de montrer aux autres qu'ils ne sont pas seuls.
2: Bon, aujourd'hui, comme acteur de la solidarité sur Annonay, nous avons invité Mado du collectif 31. Bienvenue sur Radio d'ici.
3: Bienvenue.
4: Merci.
2: Bienvenue. On va commencer donc simplement par te présenter par quelques mots. Est-ce que tu peux te présenter par quelques mots ?
4: Alors, je m'appelle donc Mado, enfin on m'appelle Mado, mais mon vrai prénom c'est Madalena. Je suis bénévole au collectif 31 depuis un an et demi.
2: Et donc tu peux préciser la fonction que tu as au collectif ?
4: Je fais deux jours d'accueil, le mardi et le mercredi, donc mon travail consiste à de 14h à 17h à faire l'accueil des gens, à les diriger en fonction s'il y a besoin, à... Pour les gens qui ont besoin de faire tourner des machines à laver, c'est moi qui m'en occupe. Et surtout, j'aime leur faire plaisir et faire un peu de la pâtisserie l'après-midi. Voilà, je leur fais des petits gâteaux, des petits pains perdus. Pour les gens qui viennent soit boire un café, soit manger, soit histoire de discuter.
2: Voilà. D'accord, d'accord. Et je voulais te demander, depuis quand tu bénévolises ?
4: Alors, ça fait un an et demi que je suis au collectif 31 et c'est mon premier bénévolat puisque avant j'étais en activité et je travaillais, donc j'avais pas le temps de faire du bénévolat.
2: Et justement, est-ce que tu as eu l'occasion de voir d'autres associations ou c'est la seule dans laquelle tu officies ?
4: C'est la seule.
2: C'est la seule, ouais. Ok.
3: Alors bon, tu as déjà dit que ça te prenait quand même deux jours dans la semaine.
4: Hein. Oui.
3: Et Tu fais des choses en plus pour le collectif ?
4: Oui, je fais le jeudi après-midi une activité donc, qui est ouverte à tous. Ça s'appelle du carton-plume. Et donc c'est une activité manuelle qui consiste à faire de la découpe sur du carton qui est très fin. Et qui ensuite on met du tissu à l'intérieur de la découpe qu'on a fait. Et on fait des très beaux tableaux. Et ça occupe pas mal de temps, donc c'est le jeudi après-midi de 14h à 17h et c'est ouvert à tout public. N'importe qui peut en faire, même un enfant, c'est une activité manuelle. Mmh. Et je fais aussi le vendredi après-midi l'atelier peinture, alors c'est pas moi qui m'en occupe, mais je participe à l'atelier peinture où on s'exprime par les couleurs.
3: D'accord. Et alors, je voulais juste te demander, comment tu définis la solidarité, toi ?
4: Eh bien, c'est... c'est être là pour les gens quand ils ont besoin, soit de discuter, soit de se confier, soit... Et la solidarité, c'est le partage, l'entraide, malgré qu'il y a beaucoup de gens qui ne savent pas ce que c'est. Et donc, la solidarité, c'est être là au bon moment, être présente quand il y a besoin. Voilà.
3: D'accord.
5: Alors moi, j'aimerais avoir une petite précision, parce que vous êtes des gens formidables. Il faut de la solidarité, il faut du bénévolat. Mais avec toute l'énergie que ça vous demande, il n'y a pas de certains moments. Comment vous repartez toujours de l'avant ? Vous n'avez pas des moments où vous dites vous êtes découragé et qu'est-ce qui vous fait avancer en permanence pour donner de votre personne, pour continuer à aider ?
4: C'est vrai qu'il y a des moments où on est plus ou moins fatigué, surtout là, avec ces grosses chaleurs. on serait mieux au frais. mais on se doit, quand on s'est engagé dans quelque chose, on se doit de s'y tenir. Donc, moi, je pense qu'il compte sur moi tous les mardis et mercredis pour faire l'accueil, donc répondre au téléphone, être là pour diriger les gens, faire un peu de ménage, un peu de rangement, un peu de tout, en fait. Hein. Et on a surtout l'impression d'être utile.
5: Ah, voilà, c'est là où je voulais en venir. Ouais.
4: C'est pour ça qu'on va toujours de l'avant, parce qu'on sent que les gens sont contents de nous voir.
5: Voilà, et que ça, c'est vraiment utile.
4: Il y a un partage, voilà, il y a un partage. Les gens ont besoin de nous, et nous, on a besoin des gens, voilà, par nos petits gestes quotidiens.
5: Alors au-delà de l'utilité, est-ce que vous pensez que c'est vraiment nécessaire?
4: Oui.
5: Voilà,
4: oui,
5: donc les deux vont avec, parce qu'il y a des choses qu'on fait, que c'est utile, et on se rend compte quelquefois que c'est pas forcément nécessaire.
4: Ah si, si, c'est
5: donc,
4: très
5: dans ce cas-là, donc c'est, en plus de ça, c'est la nécessité qui vous fait avancer.
4: Oui, je pense qu'il y a beaucoup d'endroits où il y a beaucoup de bénévoles, et que si les bénévoles n'étaient pas là, je pense que ça tournerait pas.
5: D'accord.
2: Ah oui, c'est vrai qu'au niveau du collectif Transrien, ils l'ont reconnu à la dernière AG, c'était sans les bénévoles, la structure même n'existerait pas. Donc il y a, je crois, au moins deux fois plus de bénévoles que de salariés, un truc comme ça.
4: Tout à fait. Et on apporte toutes quelque chose. On est toutes différentes, ou tous, hein, parce qu'il y a des hommes aussi. Et on apporte tous à notre manière quelque chose qu'ils ont vraiment besoin. Parce que eux, ils sont les salariés, ils sont quand même pas mal sollicités. Souvent, ils sont débordés. Donc, ils se déchargent sur nous, parce qu'il y a beaucoup de choses qu'ils ne pourraient pas faire si nous, les bénévoles, on n'était pas là.
2: Justement, il y a aussi le fait, donc, on est, vous, en tant que bénévole, vous êtes obligé donc d'accueillir les gens de toutes les sortes, toutes sortes de gens. Oui. Et des fois, il y en a qui peuvent être pénibles. Donc là, il faut prendre sur soi, je pense, pour gérer tout ça.
4: Oui.
2: Donc c'est,
4: on prend sur soi. C'est, comme on dit, de la discussion jaillit la lumière. Hein. Il suffit des fois de parler calmement avec la personne, et on sent que la personne s'apaise, elle se calme. Si elle est arrivée énervée, quand on commence à discuter calmement avec la personne, elle se calme. Et puis bon, si on s'en sort pas, on peut toujours faire appel à des salariés pour venir.
2: Ouais, d'autres bénévoles.
4: Ou d'autres bénévoles pour venir à notre
2: secours.
4: À notre secours, si on voit que vraiment on s'en sort pas. Mais il y a aucun cas qui n'est pas gérable.
2: Bien.
5: Et là, dans le collectif 31, vous avez à peu près combien de personnes qui font appel à votre présence, à votre générosité?
4: On est combien de bénévoles?
5: Non, vous vous occupez de combien de gens?
4: Ah ben, on s'occupe de tout le monde.
2: Oui mais durant l'année, je pense que ça doit être de 500 personnes, un truc comme ça.
4: Voilà. Qui passe à l'année, oui.
5: Mais c'est cet ordre de grandeur, c'est énorme.
4: Hein. Oui, il y a déjà 12 personnes qui habitent au collectif en permanence.
5: Ah, mais en plus de ça,
2: c'est la structure d'à côté.
4: La structure d'à côté, mais bon, c'est en rapport avec le collectif 31. Donc il y a déjà 12 habitants dans le coin qui sont... Et souvent avec nous.
5: Et où est-ce que ça se trouve, ça?
4: C'est sur la pièce d'accueil, elle est comme ça, et c'est sur le côté, l'accès aux chambres.
5: Oui, mais où se trouve l'association Collectif 31?
2: Ah, c'est à côté des Restos du Cœur.
4: À côté des Restos du Cœur.
2: Les Restos du Cœur, dans les anciens locaux d'EDF, au niveau de la Lombardière. Donc,
4: voilà.
2: Dans les anciens locaux d'EDF, donc à la Lombardière, il y a donc un grand bâtiment qui a été dévolu aux Restos du Cœur. Et au collectif 31, et la structure donc d'accueil
4: entraide et abri.
2: Tout ça dans le même bâtiment.
4: Voilà, donc on a déjà tout ce monde qui habite sur place, qu'on voit donc en régulier, et plus les gens qui sont de passage, hein, qui souvent sont un peu à la rue, ou qui cherchent un endroit pour pouvoir boire un verre gratuit, manger, puisque tout est offert chez nous, il n'y a aucune rémunération. Et donc voilà, on voit beaucoup de monde, oui. Des familles, des gens de passage, des gens qui habitent mais qui sont dans le besoin, des gens qui habitent à l'extérieur mais qui sont dans le besoin, qui viennent quand même passer un moment avec nous.
1: Au collectif 31, vous avez des horaires, ouverture, fermeture?
4: Oui, c'est tous les jours de 9h du matin à 17h, avec une pause de midi à 14h, où c'est vraiment réservé aux gens qui habitent sur place.
1: Oui.
4: Donc on va dire que les bénévoles, on travaille de 9h à midi et de 14h à 17h.
1: Avez-vous du personnel de nuit?
4: Oui. Alors ça, le personnel de nuit, c'est entraide et abri. Ils ont ils ont une personne qui fait le gardiennage de nuit, ouais.
1: Ah, c'est du gardiennage.
4: Ouais.
1: Ça fait pas partie d'une autre association.
4: Ben non, parce que le collectif 31 et l'entraide et abri, ils sont ensemble. Hein.
1: Ah, sont ensemble.
4: C'est la même, c'est la même structure.
1: D'accord. Ouais. Merci.
3: Et comment ces personnes ont ces 12 logements? Il faut certains.
4: Oui, alors ils sont sur une liste, il faut s'inscrire sur une liste, je crois.
3: D'accord.
4: Tu sais pas, toi,
2: non,
4: Eric?
2: Non, je pense que, oui, il doit y avoir une liste d'attente, il y en a sûrement pas assez.
4: Il faut appeler le 111, je crois.
2: Voilà, un truc comme ça, donc il y a une liste d'attente et voilà. Il y a sûrement pas assez de 12 places le nord Ardèche pour accueillir tous les gens qui sont dans la difficulté.
4: Oui. Oui, parce qu'ils ont 12 places au centre, mais ils ont en plus des gens qui habitent à l'extérieur, mais qui sont suivis quand même par le collectif et entraide et abri.
2: Ouais, d'après ce que j'ai compris, donc les assistantes sociales s'occupent des différents cas, et une fois qu'ils ont trouvé un logement pour les personnes,
4: ils sont suivis.
2: Ouais. Ils sont suivis pour les accompagner dans leurs difficultés. Et il y en a donc, je crois qu'il y a même des appartements qui appartiennent au collectif qui sont en ville,
4: qui
2: leur permettent de sortir de la structure.
4: Tout à fait.
2: Vas-y.
3: Non, c'est toi qui parles.
2: Comment pourrait-on faire pour que les gens soient plus solidaires, plus dans l'entraide, d'après toi? Est-ce que tu as là une solution?
4: Une solution?
2: Non, ou pas. Enfin, une idée.
3: Un truc miracle.
4: Il faudrait plus d'endroits comme ça, oui.
2: Ouais.
4: Oui. Parce qu'il n'y a pas assez d'endroits où, justement, il y a de l'accueil pour les gens qui sont dans le besoin.
3: D'accord.
2: Ok, ben merci beaucoup, Mado.
3: Un petit peu plus de Mado, surtout.
2: Un peu plus
3: de Mado, surtout.
4: Voilà, plus de bénévoles, mais plus de structures, surtout.
2: Ouais.
4: Okay. Parce qu'on se rend compte que vraiment, y a beaucoup, beaucoup de gens qui sont dans le besoin.
1: Mm-hmm. Merci de votre présence. Et puis,
4: merci à vous.
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0: Sur le bas côté, je vous prie.
1: Vous vous dépêchez là, tout
0: allez
1: de suite,
0: hop, vous me sortez du véhicule, vous me présentez permis de conduire, vous me présentez la carte grise, on va en procédure. En procédure habituelle, mettez-vous les mains sur le capot pour le palpage, jambes à l'écart. Premier appel à l'ordre, s'il vous plaît.

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2: Le verbe chipoter n'a pas le même sens en France et en Belgique. En France, on dit de quelqu'un qui le chipote, comme on pourrait dire qu'il pinaille ou qu'il ergote, qu'il cherche la petite bête pour causer quelques difficultés à quelqu'un d'autre, ce qui peut d'ailleurs être une manière de prolonger le plaisir d'être avec l'autre, d'où l'expression « ce n'est pas pour chipoter, mais votre do dièse est un peu bas ». Alors qu'en Belgique, chipoter est plutôt une variante de tripoter. Par exemple, si je chipote le do dièse du basson dans une réverbe très étroite, est-ce qu'il paraîtra plus haut ? Ce numéro de Métaclassique s'intitule « Chipoter » parce qu'il a été enregistré en Belgique et parce qu'il raconte la manière dont Fanny Libert tripote les sons et s'y prend pour composer sa musique. Pendant une heure, nous allons marcher dans les rues de Bruxelles avec la compositrice qui raconte son rapport à la musique à travers les endroits qu'elle a fréquentés depuis son enfance.

0: Ouais, toi aussi.
1: Ouais, super. Ça va la pluie? Ah oui, c'est 2.
0: Ouais, enfin, ouais. Ah, 2, non, 4.
1: Pardon, nous, c'est 1, 4, ok.
0: Ah oui, non, oh, oui, c'est 4.
1: Ok.
0: Ah, et ben, on peut se lancer si tu veux.
1: Ouais. J'ai noté un peu les lieux, mais.
0: Ouais, t'as des idées de là où on va à peu près? Ouais,
1: essentiellement.
0: Ouais,
1: en fait.
0: D'accord.
1: Il y a plusieurs possibilités, quoi. Mais...
0: Ouais, ouais. Donc là, on est place Saint-Josse.
1: Exact.
0: Et c'est un point de départ pour toi.
1: Oui, c'est un point de départ. J'ai passé beaucoup de temps ici, un peu plus par là, quand même.
0: C'est-à-dire vers le coin bazar.
1: Vers la place Wart, vers le coin bazar, ouais. Ouais, Saint-Josse, c'est la plus petite commune de Bruxelles, mais il y a quand même des aires assez différentes. Oui, ici, je venais quand même.
0: Mais il y a un point d'attache musical par là ?
1: Par là, il y a plusieurs choses. Bah, il y a déjà où moi j'ai vécu, où j'ai vécu beaucoup de choses musicales.
0: Qui était où ?
1: Qui est Ricky Berguin, un peu plus par là,
0: ouais.
1: Vers le haut. Puis il y a l'académie de Saint-Josse aussi, qui est très belle, dont j'avais les clés. Je pouvais aller travailler quand je voulais, c'était super.
0: Y compris la nuit ?
1: Y compris la nuit, tout à fait.
0: Faut peut-être pas le dire. Mais...
1: J'y allais vraiment la nuit, ouais.
0: Ah ouais,
1: ouais, c'était génial. Il n'y a pas de voisins et tout.
0: Parce que tu faisais quel instrument ?
1: Piano.
0: D'accord, et t'avais pas de piano chez toi ?
1: Si, mais là il y avait des pianos à queue, des meilleurs.
0: Ah oui, bah oui.
1: Ouais, oui, c'était le luxe. Et puis là il y a plein de. Il y a des petites salles de concert un peu à caractère très différent. Il y a un squat aussi rue de Lidecker où ils font des scènes ouvertes tous les vendredis. Où là je suis allée beaucoup aussi.
0: Toi t'as fait des scènes ouvertes ?
1: Je suis allée écouter et j'ai joué aussi.
0: D'accord.
1: Et puis ils organisent vraiment des concerts.
0: Ouais.
1: J'ai joué aussi, ouais. Puis ils font des karaokés aussi, très marrants.
0: C'est-à-dire ?
1: Avec des gens du quartier, mais il y a des choses. Une fois, j'ai vu un gars, pas du tout musicien, mais qui avait une voix incroyable, qui faisait des airs d'opéra, comme ça, en karaoké.
0: Et bah si, ah oui, en karaoké,
1: il y avait des airs d'opéra. En karaoké, il y avait des airs d'opéra, ouais.
0: C'était quels opéras ?
1: Je sais plus, peut-être des Puccini,
0: ah ouais,
1: des
0: quand
1: Italiens,
0: même.
1: Mais... Ouais, c'était marrant, très drôle. Et il vient à chaque fois, apparemment.
0: Ce chanteur ?
1: Ouais. Qui n'est pas chanteur du tout.
0: Mais ouais. C'est lui qui apporte ses Puccini ou c'est le lieu qui...
1: Bah tout le monde met ce qu'il veut.
0: L'ordinateur
1: est ouvert,
0: ah,
1: ouais,
0: oui,
1: c'est ça.
0: Ouais.
1: Direct, ouais. Exact. Donc ça c'est par là, cet endroit. Puis dans les rues de Saint-Josse, il y a beaucoup, beaucoup de... Enfin, j'ai beaucoup entendu de mariage turc et de clarinette turque.
0: Ah ouais.
1: J'avais un voisin au-dessus de chez moi qui était clarinettiste de mariage, quoi.
0: Et il répétait ?
1: Il répétait, ouais.
0: En mais fait, il répète ou il file
1: comme... jouait.
0: Il jouait, ouais.
1: Ouais, il jouait. Mais j'avais un voisin grec aussi avec qui j'avais joué un peu.
0: Et ça, d'avoir des voisins qui ont un rapport à la musique où ils répètent un répertoire qu'ils possèdent déjà super
1: ouais.
0: Bien, ça joue en toi un truc ou...
1: Bah, ça m'a beaucoup attiré. Enfin, ce rapport-là, la musique,
0: bah oui.
1: Très concret, très...
0: Très ancré, ouais.
1: Ouais. Et très utilitaire aussi.
0: Enfin, oui.
1: Le
0: fait qu'il joue dans les mariages tous les dimanches et...
1: C'est ça. Ouais. C'est ça, et qu'il y a vraiment un phénomène social autour et un besoin immédiat et un sens immédiat. Je trouvais ça... Enfin, ça m'a donné envie de pratiquer aussi des musiques traditionnelles et d'un peu voyager aussi, plus dans les pays, plus en Bulgarie, etc.
0: Ah ouais.
1: Ouais, et je trouve ça très reposant de l'activité de composition, où le sens est beaucoup plus à trouver et à chercher. Enfin, où le sens est plus personnel.
0: Attends, je comprends pas, lequel est le plus reposant entre les deux ?
1: Bah, l'un est reposant de l'autre, quoi.
0: Ah oui, oui.
1: Je trouve d'être dans un rapport à la musique où le sens est immédiat et social, comme ça,
0: ouais.
1: Me reposer de l'autre, quoi. Donc ici, c'est la rue de l'île de Kerk, c'est là qu'il y a les karaokés.
0: Ah oui.

0: Et donc, tu as déménagé après le confinement ou
1: Ouais, tout à fait. Vers Forêt.
0: Pour des raisons musicales
1: Parce que je voulais partir ici, c'était chez ma mère.
0: Ouais.
1: Et puis, ça m'arrange musicalement aussi parce que je vis avec beaucoup de musiciennes.
0: Ouais.
1: Donc, c'est très pratique. Une flûtiste notamment.
0: Mais vous devez vous répartir les temps de travail horaires pour pas vous chevaucher ou
1: On l'a peu fait en fait, on n'en a pas tellement eu besoin, bizarrement, mais je pense qu'on était très tolérantes toutes et...
0: Ouais.
1: Et flexibles quoi. Mais moi je répétais, je travaillais plus au conservatoire et elle là,
0: ah oui.
1: On avait des horaires quand même. Mais bon, ça arrivait qu'on travaillait en même temps, piccolo et piano. Compliqué.
0: En même temps, mais pas le même morceau.
1: Non.
0: Et ça te donne des idées pour la composition après de...
1: Bah parfois, oui, c'est vrai. Oui, c'est vrai. Bah beaucoup quand je l'entends, ça, c'est génial de pouvoir l'entendre, pouvoir lui demander tout le temps d'essayer des trucs.
0: Ah oui. Ah oui, d'avoir l'instrumentiste à domicile.
1: Ouais, Oui, c'est génial. Il y a une contrebasse
0: mais
1: aussi.
0: Mais tu veux dire que parce que t'as une colocataire... Piccolo, tu composes d'autant plus pour Piccolo.
1: Ouais, tout à fait.
0: Ah oui.
1: Je pense que j'aurais pas composé pour Piccolo.
0: Si elle avait été tromboniste, t'aurais travaillé pour.
1: Pour trombone, pour peut-être. Trombone, ouais. Après, j'adore le Piccolo, du coup, mais c'est vraiment très lié à elle. Et...
0: Bah oui.

0: On va par où là? On va
1: par ici.
0: Ouais, d'accord.
1: Et puis vers la droite. Ouais, c'est étroit là.
0: Là, on
1: ça
0: est
1: va,
0: toujours
1: y a des
0: à Saint-Josse
1: partout, on est toujours à Saint-Josse.
0: Ouais.
1: Ouais. Si on continue tout droit, peut-être qu'on peut faire ça. On arrive vers les Marolles doucement.
0: D'accord.
1: Qui sont le vieux quartier vraiment bruxellois, au centre, vraiment le cœur de Bruxelles. Où il y a le marché du jeu de balle, où il y a.
0: Ah
1: il y
0: oui.
1: a beaucoup aussi de.
0: Le marché du jeu de balle, on en avait pas mal parlé dans un épisode de Métaclassique avec François Mardi-Rossian, qui avait fait ses études, une partie de ses études de piano ici, et il venait acheter des partitions.
1: Je pense que j'avais vu. Ah oui, qui trouvait des partitions
0: De...
1: complètement inconnues comme
0: ouais,
1: ça.
0: Ouais, c'est ça.
1: Ah oui.
0: Et ouais. Bah, des Belges inconnus qui avaient
1: ah
0: des
1: oui,
0: compositeurs.
1: C'est
0: et...
1: Mais oui, c'est génial. Il y a vraiment. Il y a plein de tas de.
0: Toi, il t'arrive d'acheter ouais. des partitions comme ça
1: Comme ça, de,
0: pour...
1: sur des marchés.
0: Ouais.
1: Ouais, oui, beaucoup.
0: Ah oui.
1: Bah,
0: mais pas pour
1: trop,
0: les jouer, pour les analyser ou...
1: Bah pour les lire, pour les par curiosité. Mais parfois, il y a aussi, j'ai trouvé j'ai trouvé toutes les sonates de Beethoven comme ça aussi. Enfin, parfois, il y a des choses utiles
0: ah oui,
1: concrètement.
0: Truc, ouais.
1: Et puis, mais c'est drôle. Enfin, c'est très daté, quoi. L'esthétique, même des mises en page, etc.
0: Ouais.

0: ici, c'est la rue Potagère où il y a une chanteuse, Solange Labbé, qui est du plus par là, qui organise des soirées d'improvisation incroyables. Complètement. Son père est peintre et elle a ses tableaux partout à la maison, c'est complètement surréaliste.
1: Ah oui.
0: Et voilà, donc ma revue.
1: Donc elle vit dans l'œuvre de son père.
0: Ouais.
1: Ouais.
0: Avec un rapport très étrange à ça d'ailleurs.
1: Ah oui.
0: Ouais, elle en parle bizarrement, c'est marrant.
1: Ah oui.
0: Mon père ne peint que des femmes à poil, je sais pas pourquoi. C'est drôle.
1: Et qui deviennent ses compagnes.
0: Ouais, de vie.
1: De vie, ouais, c'est ça.
0: Ouais, c'est marrant. Ici, il y a beaucoup de concerts d'appartements en fait dans le coin,
1: ah bon,
0: partout à Bruxelles, mais ici il y a un guitariste qui fait. J'ai vu un super beau concert, vraiment dans la rue là.
1: Ouais. Mais les concerts d'appartement, c'est les voisins qui viennent, même si on ne connaît pas. Il y a des affiches dans la rue.
0: Là, c'était comment? C'était par message, un peu bouche à oreille.
1: Ah oui.
0: Mais peut-être qu'il y avait un peu,
1: ouais.
0: Ou une espèce de newsletter.
1: Ah oui.
0: Mais nous, on fait ça aussi chez nous. Et puis dans la rue, là, un peu plus loin, il y a la rue Tiffry ici.
1: Ouais.
0: Où vivaient, j'avais des amis qui vivaient, qui organisaient aussi tous les mois ou quoi, des concerts et des espaces de partage de,
1: d'accord,
0: même de projets en cours de création,
1: oui, ouais.
0: Ouais, ça se fait beaucoup en fait, un peu surtout nous, c'était une période.
1: Mais ça se fait beaucoup dans tout Bruxelles ou surtout dans ce quartier? C'est
0: dans ce quartier, il y a beaucoup de musiciens,
1: ouais,
0: pour des raisons je pense de budgétaires,
1: ouais.
0: Mais
1: parce que c'est un quartier pas cher ici.
0: Ouais, bah ça se gentrifie, tout se gentrifie à Bruxelles et ça devient de plus en plus cher, mais
1: ouais, ouais.
0: Parce que ça reste quand même un quartier des moins chers, je pense. Mais non, ça se fait beaucoup, je sais pas, dans les milieux peut-être jeunes musiciens.
1: Ouais.
0: D'organiser. Ouais. Mais aussi parce que c'est une époque où on commençait à monter un ensemble avec des amis du conservatoire, où on voulait explorer d'autres manières d'être sur scène et d'autres rapports au public.
1: Et ça, vous le testiez donc, en appartement, justement?
0: Voilà, par exemple.
1: Et d'autres manières, ça voulait dire quoi, par exemple?
0: Bah, en tout cas, où il y a une proximité peut-être plus grande,
1: ouais,
0: où la séparation est moins claire,
1: ouais,
0: entre public, et où il y a une plus grande liberté aussi de mouvement du public.
1: Mais c'est-à-dire que quand tu arrives dans un appart, tu changes un peu l'ordre des meubles pour pouvoir...
0: Oui, on arrangeait quand même.
1: Ouais. Vous les arrangez comment?
0: Bah, on rendait ça assez cosy, quoi. C'était un arc de cercle... assez mais très calme, mais aussi beaucoup plus intimiste. C'était une recherche d'intimité,
1: oui,
0: dans le... Voilà.
1: Parce que du coup, oui, c'était un public de 10-15 personnes,
0: parfois un peu plus,
1: ouais,
0: une vingtaine, quoi.
1: Ouais.
0: Ouais.

0: Ici, par exemple, sur la gauche, c'est une maison de musiciens espagnols depuis, je pense, 30 ans. Il y a des étudiants du conservatoire hispanophone qui louent ici.
1: Et pourquoi est-ce que c'est que des hispanophones?
0: Je
1: parce
0: sais
1: que
0: pas.
1: Le propriétaire ne loue qu'à des espagnols ou...
0: Peut-être que le propriétaire est hispanophone lui-même.
1: Ah oui.
0: Ou alors c'est juste que c'est un plan qui se passe comme ça.
1: Ah oui. C'est ici, c'est ça?
0: C'est deux maisons à côté, je pense que c'est deux-ci, ouais.
1: Ah oui, d'accord. Mais il n'y a personne qui joue là en ce moment?
0: Là, maintenant pas. Souvent,
1: ah,
0: oui. Mais...
1: Ah oui. On aurait pu sonner.
0: On aurait pu, ouais. Là, quand on descend, on arrive à la salle du botanique. Il y a beaucoup d'événements musicaux très divers.
1: Divers comment?
0: De langage, de style, de
1: ouais.
0: Public.
1: Trop diverses ou pas assez diverses?
0: Moi, je trouve ça chouette que ce soit un lieu où se croisent des publics différents.
1: Ouais.
0: Pas assez diversifié peut-être en termes
1: d'esthétique.
0: De coûts de tickets.
1: Ah oui, parce que
0: ça
1: c'est cher
0: quand même. Oui, c'est vraiment plus cher qu'ailleurs. Mais...
1: C'est combien? C'est
0: c'est quasi 30.
1: Ah ouais.
0: Ouais. Je sais pas pourquoi exactement. Mais...

0: Et là, alors, si je comprends bien, on n'est pas loin de Scarbeck, hein, qui est de l'autre côté de la rue, ouais, c'est ça, ouais.
1: Scarbeck est par là.
0: Ah, ce côté, ah, je te voyais de l'autre côté, d'accord. Ah,
1: peut-être que Scarbeck entoure, mais on arrive à Bruxelles-Ville, vite par là.
0: Ouais, d'accord.
1: Bruxelles-Ville, ouais.
0: La frontière est dans 2-3 rues, là, c'est ça?
1: La frontière
0: avec
1: est...
0: avec Bruxelles-Ville, hein.
1: Est un peu poreuse.
0: Ah oui, ah ouais.
1: Et en plus, il y a des zones de... Ça fait un... C'est un peu étrange. Il y a des zones plus hautes aussi qui étaient Saint-Josse historiquement, qui sont devenues... qui ont été rachetées par Bruxelles-Ville.
0: D'accord.
1: Le square en Biorix, etc. Ah, il y a la piscine de Saint-Josse qui a été rénovée.
0: Et tu y as joué?
1: Non. Pourtant, il y a un festival Hide and Seek où ils font... plein de concerts dans des piscines et dans d'autres lieux insolites comme ça.
0: Hide and Seek, et c'est quel genre de musique?
1: C'est beaucoup des musiques dites du monde, ouais. Par musique traditionnelle, mais pas que en fait. Mais je pense que c'est organisé par le théâtre Molière et une institution qui s'appelle Musique Publique.
0: Ah
1: qui,
0: oui.
1: Qui donne des cours. Voilà le botanique. Si on va par là, on arrive à l'ancienne médiathèque qui n'existe plus.
0: Ah oui.
1: Très malheureusement.
0: Pourquoi malheureusement? C'était super.
1: Ouais, il y avait beaucoup quand même. J'allais souvent emprunter des CD, quoi.
0: Ah oui. Mais t'écoutes encore aujourd'hui des CD, non?
1: Oui, quand même.
0: Ouais.
1: Ouais.
0: Justement parce que tu trouves des choses dedans que tu trouves pas spontanément par en passant par les plateformes. Ou...
1: Oui, aussi parce que j'en ai encore tout simplement. Oui. Mais oui, là, je trouvais des choses que j'aurais jamais trouvées autrement, je pense.
0: Quoi?
1: J'avais des CD de musique japonaise, de même de musique contemporaine. En fait, juste de tomber dessus dans un lieu... Enfin, la recherche et la fouille est peut-être très différente dans ce contexte-là
0: que
1: sur Internet, quoi.
0: Et en fait, t'aimes bien ce contexte de fouiller dans la médiathèque.
1: Ah oui, je trouvais ça trop bien. Enfin, chose de découverte, même sans entendre sur le moment même, parce qu'il y a beaucoup de risques aussi, quoi.
0: Ah oui, d'avoir l'excitation
1: de découvrir après.
0: Cette espèce de sas, en fait, entre le moment où tu l'empruntes et le moment où tu peux l'écouter.
1: Ouais. Ouais. Avec parfois de la déception, parfois.
0: Ouais, c'est le jeu.
1: Ouais.
0: Ça, c'était dans quelles années que tu allais à cette médiathèque?
1: Il y a une bonne dizaine d'années, je dirais. Une quinzaine d'années. On peut aller
0: voir
1: un hiver. Ouais. Je pense que pour que ma musique soit jouée, je préfère sentir le public un peu quand même. Ouais.
0: Mais là, t'as des commandes pour orchestre en ce moment, non? Donc là, c'est nécessairement des grandes salles, non?
1: Oui, les orchestres, c'est nécessaire. Oui, mais je pense que je me sens moins en phase avec ça, en fait.
0: Ah oui.
1: Quand même. Enfin, dans tous les sens, en fait. D'être moins proche des musiciens, des musiciennes et du public. De moins sentir le côté...
0: Et ça se ressent, tu trouves, dans ce que tu produis pour orchestre? C'est de fait un peu plus froid ou plus de formel?
1: J'essaie d'éviter ça.
0: Oui.
1: Enfin,
0: oui, mais si tu te vois venir...
1: Ouais. Enfin, la pièce pour orchestre que j'avais écrite là, justement, c'était vraiment un jeu, c'était une condition de jeu entre le chef et l'orchestre, comme un enfant qui joue avec un jouet et qui se rend compte qu'il réagit à ses gestes, quoi.
0: Ah ouais.
1: Que le chef se rende compte qu'effectivement tous ces gens qui sont là, comme un petit synthé ou un petit jeu avec des sons.
0: Comme s'il le découvrait en même temps qu'il joue.
1: Voilà, c'est ça. Ouais. Et donc il y a une espèce d'excitation qui vient avec ça, puis.
0: Mais quand tu mets en scène sur la partition, ça. Tu mets avec des indications verbales?
1: Il y avait des indications, oui, dans la légende, quoi, pour le chef.
0: Ouais.
1: Une conscience à avoir avec ça, et puis c'est dans l'écriture, quoi, dans la dynamique qui se crée entre les deux, qu'on sente ce jeu-là. Puis tout un moment où, comme un enfant, il veut tester jusqu'où ça marche, quoi. Et d'un coup, ça marche plus, la machine débloque un peu. Et ça, c'est juste dans la musique elle-même, en fait.
0: Ouais.
1: Enfin, dans la musique qu'on voit, qu'on sent, qu'on entend en voyant le geste.
0: Oui, c'est quand tu mets des règles du jeu, c'est pour que ça se dérègle à un moment donné, en fait.
1: Oui, oui. Oui, que ça se dérègle ou que ça se re-règle après ou pas. En tout cas, cette tension-là.
0: Oui.
1: S'il y a énormément de vent parce que les buildings sont mal construits, en fait.
0: Ah ouais, donc ils font des gouffres, en fait, ouais.
1: Ouais.
0: Alors j'essaye de mettre le parapluie dans l'axe, le contre-axe des micros, je sais pas si ça va marcher.
1: Là-bas, va tout droit, il y a le conservatoire.
0: Ah. Alors, plaisir ou souffrance?
1: Les deux. Non, maintenant, plaisir, en fait.
0: Maintenant?
1: Enfin, mon rapport maintenant...
0: J'entends à retardement, donc.
1: Oui, il y a eu de la souffrance aussi, mais... Ici, j'étais en piano. En composition, j'étais pas à Bruxelles, en fait.
0: Ah oui.
1: Mais j'ai écrit pour des percussionnistes et j'ai joué avec des percussionnistes.
0: Mais pourquoi? Parce qu'ils étaient sympas ou parce que vraiment les instruments t'intéressaient ou...
1: Bah d'abord parce que j'ai joué avec eux beaucoup.
0: Ouais.
1: Et donc je les ai rencontrés et donc ils m'ont demandé en fait. Enfin il y avait un lien.
0: Ouais. De complicité.
1: Ouais. Oui. Et puis parce que aussi du coup je passais des heures dans ces locaux à découvrir plein de sonorités.
0: Et tu les découvrais comment? C'est-à-dire tu prenais une demi-heure avec un percussionniste et tu te faisais découvrir plein de trucs ou tu y allais toi-même les jouer ou...
1: Bah d'abord je découvrais dans les pièces qu'on jouait ensemble, de Crumb notamment, ou même de Bartok, en fait. Enfin, juste d'être plus proche de ses percussions et d'aller les essayer, etc. Ça a créé une curiosité et de l'envie, quoi. Et puis c'était des locaux, enfin il y avait beaucoup de problèmes de... Il n'y avait pas assez de pianos en fait, de manière générale pour les étudiants.
0: Ah oui.
1: Et donc c'était la course pour trouver des locaux et il y avait toujours des pianos un peu libres chez les percussions. Donc j'étais beaucoup par là et donc seule aussi je chipotais un peu quoi.
0: Tu chipotais ?
1: Je chipotais.
0: C'est-à-dire ?
1: Ben je touchais, j'essayais des trucs.
0: Ah, j'avais ça chipoter.
1: Ah ouais, c'est du belge.
0: Mais non, mais en fait en français chipoter c'est plutôt synonyme de pinailler.
1: Ah ouais, ah oui, tu chipotes. Ah oui, ouais, c'est cela. Ouais. Ah oui, nous on est aussi chipoter pour
0: toucher, gribouiller quoi,
1: ouais.
0: Enfin ou tripoter, ouais, trifouiller.
1: Trifouiller. Ah oui, c'est vrai que c'est drôle. Oui, je l'utilise même pas tellement dans l'autre sens en fait.
0: Ah ouais.
1: Arrête de chipoter. Enfin oui, je vois mais. Oui, puis le prof qui faisait toute la musique de chambre contemporaine aussi était percussionniste, avait un local là qui était très très libre d'entrée et de sortie. Enfin, il était très chaotique dans ses horaires et donc il y avait toujours du monde là. Et... Du coup, je me sentais assez libre dans ces locaux-là, en fait. De...
0: Ah, tu veux dire que son anarchisme horaire a servi ta découverte des instruments?
1: Bah oui, en fait. Oui, et puis ça arrangeait entre eux aussi. Il y avait un truc beaucoup plus solidaire entre les percussionnistes qu'entre les pianistes, par exemple. Mais ils faisaient leurs horaires de répétition entre eux. Et du coup, il y avait beaucoup plus de possibilités de s'insérer là-dedans.
0: Tu l'attribues à quoi, qu'ils étaient plus solidaires? Parce qu'en fait, ils sont peut-être obligés.
1: Ouais, je pense qu'ils jouaient beaucoup ensemble, en fait.
0: Ouais.
1: Puis ils jouaient beaucoup les mêmes pièces. Enfin, leur répertoire était... Ouais, c'était pas le même que celui du piano, quoi.
0: Ouais. Oui,
1: puis ils avaient plus de cours ensemble, je sais pas, beaucoup de choses. Et puis même le fait d'être dans un espace très restreint.
0: Et quand t'as appris le piano, tu as improvisé très tôt.
1: Oui.
0: Parce que ça aussi, c'est un... Il y a une espèce de clivage dans les profs de piano. Il y a ceux qui font pas du tout improviser.
1: Ouais.
0: Et ceux qui commencent par ça, en quelque sorte.
1: Ouais. Spécifiquement au piano.
0: Non, mais parce que j'ai le nez dessus, de par la biennale dont je te parle. Mais après, moi, je connais pas de profs de clarinette qui font improviser
1: non,
0: dès le début.
1: Non, c'est vrai. Moi, mon frère a eu un prof de clarinette qui lui a interdit d'improviser.
0: Ah ouais ?
1: Ouais. Il lui a dit tout de suite, ne fais pas ça. Bah aussi parce qu'il y a cette recherche du son de clarinette classique.
0: Oui.
1: Oui, il lui a dit tu enregistres des mauvais réflexes. Mais moi, oui, j'improvisais avant de lire. Enfin, ça me semble logique. Mais...
0: Ouais.
1: Donc c'était mon premier rapport à l'instrument. Et puis ma prof était elle-même compositrice et improvisatrice. Enfin, tous mes profs de piano étaient ici aussi. J'étais chez
0: Donc ça aide parce que ça veut dire qu'elle avait un rapport de création avec l'instrument.
1: Oui, c'est ça, ouais.
0: Et ça, tu penses que ça a été déterminant dans le fait que tu deviennes compositrice, le fait que... C'était complètement assimilé à l'activité musicale que de composer?
1: Oui, je pense que oui. Bah, mon père est compositeur lui-même, donc je pense que je l'ai vu dans ce rapport de recherche au clavier, déjà. Et que je me souviens de l'imiter, quoi, d'imiter sa position des doigts, mais je pense aussi son attitude.
0: Ah oui, et aussi le fait qu'il recherche, en fait.
1: Ouais, oui, c'est ça. Ouais. Et d'écoute, en fait.
0: Ah oui,
1: d'écoute et de découverte. Et...
0: et que écouter et chercher fait partie du rapport à l'instrument.
1: Oui, c'est ça. Enfin, ce qui fait partie aussi du rapport à l'instrument dans l'interprétation, mais quand même d'une autre manière ou qui n'est pas toujours transmise vite, je sais pas. Mais en tout cas, oui, même à l'académie, on prenait vraiment du temps pour la composition. Enfin, je venais avec ce que j'écrivais.
0: Ah oui ?
1: C'était tout à fait... ouais. Avec ma prof de piano, quoi. C'était, ça s'est mis comme ça, du fait qu'elle fait ça aussi.
0: C'est-à-dire, t'avais quel âge quand t'arrivais avec tes compositions pour travailler le piano ?
1: En fait, d'abord, je composais, mais j'écrivais pas, par manque de connaissances. Solfégique.
0: Donc t'apprenais par cœur tes propres pièces ?
1: J'apprenais par cœur, et puis je jouais, et mon père les écrivait.
0: Ah, d'accord.
1: Enfin, je lui dictais, parce que... Enfin, moi, je sentais pas du tout le besoin de fixer, en fait. Puisque je les jouais, enfin, pour moi ou pour des... Mais lui a tenu. Et puis après, j'ai commencé à écrire. Quand j'ai pu écrire, quoi.
0: Et là, ouais. T'avais quel âge ?
1: Les cours de... En 6 et 7, quoi, je dirais. Les cours de formation musicale commençaient à cet âge-là, mais... Je pense que je lisais un peu avant, mais je sais pas. Mais bon, il y avait tout
0: ah
1: un
0: oui,
1: moment...
0: Ah oui, c'est-à-dire qu'avant même de lire... Ouais.
1: Oui, c'est ça. Ou en lisant, sans avoir de cours, mais un peu... pas très clairement, je sais pas.
0: Ouais, ouais.
1: En tout cas, je me souviens de beaucoup de moments où j'étais bloquée dans l'écriture. Je savais pas comment écrire rythmiquement, beaucoup, quoi. Ce que j'inventais. Et là, mon père m'aidait, quoi.
0: Quand t'avais... Okay, parce qu'en fait, tu lui dictais au sens où tu le faisais,
1: jouais, quoi.
0: Quoi.
1: Oui.
0: Ouais.
1: Ben, je pense, à mon avis, que j'ai beaucoup appris à écrire et à lire la musique comme ça aussi, en fait. Tu me disais, ouais. Là, c'est ça, tel rythme. Enfin, là, tu joues ça, en fait. Donc j'essaie d'écrire et qu'il me corrige, voilà. C'est pas ça que tu joues.
0: Oui, parce que c'est vrai que moi, j'ai appris le rythme. Il fallait que je trouve sur la partition comment le faire à l'oral.
1: Ouais.
0: C'était l'inverse, en fait.
1: Oui, peut-être.
0: Tu le faisais à l'oral et ton père te montrait ce que ça donnait à l'écrit. Quoi.
1: Oui, c'est ça, ouais. Mais je pense... Philippe Boussement s'habitait dans la rue là.
0: Ah bon ?
1: Ouais. Et je pense qu'il habitait à Saint-Josse, mais je suis pas sûre.
0: Boussement, tu l'as connu ?
1: Je l'ai pas connu, mais...
0: Non, on en parle beaucoup.
1: On en parle beaucoup. Mon père était très proche de lui, puis il y a eu
0: ah, oui.
1: une grosse dispute.
0: Et ils se sont engueulés ?
1: Ouais, même pire. Son
0: c'est
1: nom
0: dire.
1: Était interdit à la maison.
0: Ah ouais ? T'avais pas le droit de prononcer le mot
1: Ouais. Oui, c'était même
0: mais
1: un gros
0: tabou,
1: en fait.
0: Mais pourquoi c'est passé un truc grave ?
1: Bah, ils travaillaient ensemble à la Monnaie, quand mon père écrivait les programmes.
0: Ouais.
1: Et puis il y a eu tout un truc... Enfin, il s'est fait virer de la Monnaie, et puis il y a eu un peu un...
0: Et Boussement, ça n'a pas assez défendu à son coup.
1: Bah, Boussement, ça a été étrange, là-dedans. Enfin, mais ouais. Je sais pas trop, j'ai que la version de...
0: Ah, donc il y a eu une embrouille professionnelle, quoi.
1: Ouais, une embrouille. Bah, et aussi amicale, et aussi...
0: Ouais. Mais... Moi, je l'ai connu, Boussement.
1: Ah ouais ?
0: Ouais, je l'ai interviewé il y a... Je crois que c'était au siècle dernier.
1: Ah ouais,
0: ouais, il crée un opéra à Nantes, je crois que c'est en 99. Et
1: C'était quoi l'opéra ?
0: C'était La Ronde.
1: Ah oui.
0: À partir de Schnitzler.
1: Ok, ouais.
0: De mémoire, ça devait être une création à Nantes. Et okay. Il a dû le reprendre après quand même ailleurs. Mais...
1: Ouais. Mais ces opéras sont énormément joués ici.
0: Ouais, c'est devenu un peu un compositeur officiel.

0: super réjoui en disant mais alors, peut-être qu'il y aura quelques ministres communistes.
1: Ah ouais.
0: Et il disait ça avec un appétit, c'est magnifique.
1: Ah, drôle. Excellent. J'imagine.
0: Et là, il y a un prédicateur.
1: Peut-être. J'ai aucune idée de ce qui se passe.
0: Tu veux qu'on aille voir ?
1: On peut aller voir. Dans le parc royal.
0: Mais c'est un festival ou c'est, ça a l'air...
1: On dirait, ouais. Mais en fait, il y a souvent des choses...
0: Dans le parc ?
1: Dans le parc, ouais. Ah, Van Genk, voilà. Ils sont de Genk.
0: Ça veut dire ?
1: C'est une ville en Flandre, quoi.
0: Ah oui. Ah, ça, j'ai compris.
1: Ouais, moi aussi.
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1: Le rap flamand, c'est toute une scène.
0: Ah ouais.
2: Wouh!

0: Ouais, du coup, je voulais te demander si quand tu écoutes du rap flamand, ce que tu écoutes dedans. Parce que j'avais des trouvailles d'articulation qui sont.
1: Ouais. Bah, peut-être encore plus pour une oreille non habituée à cette langue. Mais oui, là, je suis entre essayer en plus essayer de déchiffrer ce que je comprends quand même.
0: Du texte.
1: Ouais, du texte. Mais c'est vrai qu'il y a des accentuations très différentes du français.
0: Ouais.
1: Qui a des rythmiques très différentes.
0: Puis moi, je suis toujours un peu étonné du côté très mainstream de l'instrumental.
1: Ouais.
0: Par rapport à la radicalité que défend le propos. Quoi.
1: Ouais. Après, là, je sais pas quel était le propos.
0: Ouais.
1: Ça dépend des types de rap aussi. Bah, bon, parfois, il y a une forme d'ironie aussi, je pense, ou de.
0: Ouais.
1: De jeu avec ce.
0: Avec ce code-là.
1: Côté très cheap et mainstream des instrumentations. Mais ici, je sais pas. Là, les Beaux-Arts. Enfin, la salle. Les Beaux-Arts. Il y a eu le Reine Elisabeth.
0: Ah, mais oui, t'y vas de temps en temps au concours Reine Elisabeth.
1: J'y vais peu, mais là, j'y suis allée quand même.
0: Ah oui, pourquoi quand même?
1: Quand même. Je sais pas, en fait, on en fait tellement.
0: Putain.
1: C'est fou, terrible, quoi, ici, ouais. En plus, avec toute cette histoire de royauté aussi.
0: Bah oui.
1: Enfin. Mais bon, c'est amusant pour ça aussi d'y aller, de jouer ce jeu un peu, je trouve.
0: C'est-à-dire le côté jeu social, finalement, l'emporte sur le plaisir musical qu'on peut y trouver ou...
1: Bah, il y a des deux, en fait, mais tout Bruxelles est pris par ça. Mais beaucoup... Enfin, il y a une certaine couche sociale qui est très, très... Qui est mélomane, non musicienne, je dirais, par exemple.
0: Ouais, c'est-à-dire qu'on ne peut pas s'amuser à organiser un autre événement musical à Bruxelles pendant ces dates-là, quoi.
1: Ça dépend quel public on vise. Il y a beaucoup de public en vrai qui passe à côté et qui s'en
0: peut...
1: fiche. Mais je sais pas, il y a une certaine tranche d'âge et certaine couche moyenne sociale comme ça qui est très. Enfin, il y a presque un côté série télé comme ça. Où...
0: Oui, c'est scénarisé.
1: C'est très très médiatique.
0: Et puis il y a les fans de tel candidat.
1: Belge que tout le monde adore.
0: Ah ouais. Et le Belge, il est toujours maintenu assez loin dans le concours pour maintenir le suspense ou...
1: Bah, on dit que c'est...
0: C'est obligatoire, non.
1: Ouais, c'est ça.

0: jury signe. Non, il y a beaucoup de gens qui disent que c'est impartial à ce niveau-là parce que les Belges restent souvent
1: longtemps. Ah, oui.
0: Non, je sais pas, j'ai pas d'avis.
1: Mais ils gagnent jamais.
0: Oui, c'est ça. Toujours presque.
1: C'est toujours le finaliste ou l'avant-finaliste ou le demi-finaliste. Et toi, le conservatoire, t'es entré à quel âge alors
0: À 18 ans. Enfin, ce qu'on appelle conservatoire.
1: Ah oui, c'est-à-dire en post-bac,
0: ouais.
1: Quoi.
0: Oui, c'est ça.
1: Ouais. C'est là que t'as décidé que ce serait ça, ton projet professionnel, quoi.
0: Bah, je pense que c'était clair avant.
1: Ouais.
0: Mais.
1: C'est-à-dire ?
0: Enfin, je sais pas en fait. Je me souviens pas d'avoir acté un choix à ce niveau-là, en fait.
1: Ah, tu veux dire que c'était inscrit.
0: C'était un peu un choix. Mais presque inconscient alors que c'était un peu caché. Enfin, je me souviens que mon père me disait qu'il fallait faire des études universitaires, comme ses parents lui avaient dit à lui d'ailleurs. Mais du coup, je n'assumais pas explicitement que c'était sûr que j'irais au conservatoire.
1: Ah oui.
0: Mais pourtant, pour moi, c'était très clair. Mais je sais pas, après, c'est passé inaperçu parce que je voulais aller chez un prof particulier. Et là, il m'a dit, ah oui, il fallait l'examen d'entrée. Donc ça a été de soi. Ça s'est mis comme ça, mais...
1: Attends, c'est passé inaperçu, c'est-à-dire que tu as...
0: Envers lui, parce que lui s'opposait à cette décision...
1: Assez fermement ?
0: Mais on n'en parlait pas trop, j'ai vu tel sujet en fait, je pense. Mais je me souviens qu'il allait...
1: Ah, et tu faisais le truc dans ton coin ?
0: Oui, c'est ça.
1: Et plutôt avec certitude ?
0: Oui, c'est ça, et il y participait aussi, puisqu'on parlait beaucoup musique, etc. Mais la décision, c'est comme s'il avait pas remarqué que du coup j'en faisais mon métier par le fait que j'allais chez un tel...
1: Ah oui.
0: C'est marrant en fait. Donc, c'est du coup.
1: Ah, ça sent la gaufre.
0: Ça sent la gaufre.
1: Et après tes premières commandes, ça a été quand ?
0: Bonne question. En fait, d'abord, j'ai écrit tous les ans à partir de mes 14-15 ans. Je participais à un projet de l'Hermès Ensemble, un ensemble flamand de Anvers, qui eux proposaient à des jeunes entre, enfin je sais plus, il n'y a peut-être pas de date de commencement, mais en dessous de 20 ans, d'écrire pour eux et de travailler en workshop avec eux.
1: Ah ouais.
0: Et d'être un peu coaché compositionnellement et d'être joué après à Anvers. Et donc j'ai fait ça tous les ans, jusqu'à mes 19 ans, quelque chose comme ça. Et ça c'est enregistré et filmé aussi, en fait c'est super. Enfin, je pense que ça m'a rendu beaucoup service parce que du coup j'ai pu montrer.
1: Là, ça t'a créé un début de catalogue.
0: Oui, c'est ça. Et je pense que de là, après, j'écrivais surtout pour mes amis, pour des musiciens proches comme ça.
1: Ouais.
0: Ah oui, c'est beaucoup des musiciens, musiciennes de Bruxelles qui me contactaient parce qu'ils me connaissaient, parce qu'ils avaient entendu.
1: Et donc, à l'occasion d'un concert, ils te commandaient un truc
0: Oui, c'est ça.
1: Ouais.
0: Oui, ou qui m'écrivait, ah, j'ai entendu ça.

0: Et t'as un nombre d'opus que tu as en tête? Tu sais combien t'as écrit de pièces?
1: Je sais pas. Non, je sais pas trop en fait.
0: Tu sais pas si c'est plutôt 28 ou 74?
1: Peut-être dans la vingtaine, oui, je sais pas. Il faudrait que je me pose pour compter.
0: Tu mets pas opus 1, opus 2?
1: Non. Non, et j'ai même eu du mal avec les titres pendant un certain temps.
0: Ah ouais? Pourquoi?
1: Je sais pas, j'y pensais pas et à chaque fois on me demandait trop tôt pour moi
0: dans le processus.
1: Dans le processus, c'est ça.
0: Et ça te bloquait ou...
1: Bah après pas, maintenant je prends beaucoup de plaisir à ça en fait.
0: À trouver un titre?
1: Ouais, puis je trouve ça très chouette en fait. Mais Et au tout début peut-être. Mais du coup non, je numérote pas. Enfin j'ai pas numéroté, peut-être que je devrais le faire, c'est un peu du tri à faire en fait.
0: Ouais.

0: même cahier parce qu'ici de.
1: Parce qu'ils ont. Parce qu'il n'y a qu'un fournisseur de cahiers de musique.
0: Ouais. Presque, ouais.
1: C'est qui?
0: Point d'orgue.
1: Ah ouais. Ouais. Il est sympa?
0: Très très sympa, ouais.
1: On va le voir. On pourrait aller le voir.
0: On va aller le voir, ouais.
1: Ouais.
0: Là, il est là.
1: C'est bah
0: oui, on peut aller. Ouais. Ah mais ils sont fermés, ils sont souvent fermés
1: ah.
0: En fait, c'est eux là.
1: C'est attends, je vois pas.
0: Le temps de midi.
1: Juste en face là.
0: Ouais, où il y a les.
1: Où il y a le. Ouais, d'accord.
0: Le store, je pense que tu sais.
1: Ah ouais, d'accord, c'est là.
0: Ouais.
1: Bon, tant pis.
0: Tant pis. Mais oui, on nous pousse même à avoir un certain. C'est drôle en fait. Au cours de contrepoint et de. D'écriture à Bruxelles, ils veulent qu'on ait exactement un format de cahier de l'art. C'est pas là. Et là, c'est la maison des musiques où est maintenant, enfin où est installé le forum justement.
1: Ah oui. Mais quand toi, t'as fait les cours de contrepoint alors?
0: Oui, mais dans le cadre de du piano en fait, pas de la compo.
1: Ah, et ça a été utile?
0: Non.
1: C'est-à-dire?
0: En fait, je trouvais ça m'a été utile comme un jeu, je dirais comme un jeu, comme un casse-tête quoi. Un jeu,
1: comme un Tetris.
0: Enfin, par amusement en fait. Oui, c'est ça. Mais non, et d'ailleurs, enfin, ça m'a pas été utile dans la composition, non. Mais en plus, je me souviens du premier cours où on posait un peu la question du pourquoi on faisait ça, etc. De cette manière-là, avec cette,
1: ouais.
0: Le contrepoint strict, quoi. Et que ma prof m'a répondu, bah Mozart on faisait, Schoenberg on faisait, c'est qu'il y a une raison.
1: C'est qu'il y a une raison, et c'est à toi de trouver laquelle.
0: Voilà, c'est ça.
1: Et si t'as pas la réponse 10 ans plus tard, elle te la donne toujours pas?
0: Toujours pas. Mais elle adore ça, en fait ça c'est à la limite une raison plus palpable, c'est de voir,
1: ah oui,
0: enfin, de voir le plaisir qu'on peut y trouver quoi.
1: Qu'elle y trouve en tout cas.
0: Ouais. Ouais, qu'elle y trouve en tout cas, ouais. C'est drôle.
1: Mais c'est quoi pour toi? C'est plutôt un sudoku? C'est plutôt... Tu dis un casse-tête, ce serait quel genre de casse-tête précisément?
0: Bah cette chose de beaucoup de contraintes et aussi de ne pas aller dans des réflexes musicaux en fait. Puisqu'il y a ces règles de non-imitation parfois,
1: ouais.
0: Qui vont à l'encontre de...
1: De ce que tu
0: modèles
1: fais dans...
0: musicaux, de, qu'on, ouais, frôle en fait, je trouve ça assez étrange. Mais puisqu'on frôle la musique contrapuntique quoi, parfois, ouais, mais en même temps, avec ces règles qui nous empêchent d'aller... C'est un peu un jeu de jusqu'où on va vers ce que la musique appelle dans l'exercice quoi, et de l'éviter. C'est, ouais, un côté drôle quoi, un peu. Mais... Enfin, puis elle, ce qui était beau à voir, c'est qu'elle prenait, puisqu'il y a ce choix vraiment intervallique, quoi, de... Ah là, je pourrais mettre une tierce ou tel autre intervalle, mais c'est tellement, tellement plus beau, cette tierce-là, et elle avait vraiment un plaisir à goûter ces intervalles, comme ça. Enfin, c'était une écoute particulière, quoi.
1: Tu veux dire qu'elle plaquait beaucoup ses goûts sur le résultat? Malgré la scientificité de la discipline.
0: Oui, elle écoutait à fond. C'était très, ouais, très gustatif comme ça. Très,
1: ouais.
0: Mais sans expliciter vraiment ce qu'on cherchait à faire et qu'elles étaient. Enfin, sans savoir ce qu'on imite exactement. On peut quand même trouver un plaisir dans l'essence même de l'intervalle comme ça. De ces choix très restreints.
1: Oui.

0: Voilà, ici il y a le parc du Petit Sablon où il y a des statues qui reprennent toute l'histoire des métiers. Il y a une statue par métier.
1: Il y a musicien dedans ?
0: Très bonne question, je pense pas. Je vois si c'était
1: c'est pas un vrai métier, ouais, c'est ça.
0: Et là, donc, c'est l'annexe flamande. Ça, c'est le spa où on achetait à manger.
1: Il n'y a pas énormément de ressources en restauration.
0: Fait. Non.
1: Là, c'est la grande entrée.
0: Le restaurateur principal, ouais.
1: Ah oui, d'accord. J'avais jamais vu qu'il était là.
0: Ouais. Oui, et tout ça fait partie, en fait. Enfin, jusqu'à la synagogue, là.
1: D'accord, tout ça, c'est le conservatoire.
0: Ouais.
1: Ah, il est énorme.
0: Ouais, oui, il est énorme. C'est super beau, en fait. Mais ça coulait vraiment, quoi. Il y avait des pigeons morts dans certains locaux.
1: Ah bon ?
0: Ouais. Je sais pas, il n'y a pas de feu, en fait.
1: Pourquoi il y avait des pigeons morts ? Ça veut dire que c'est à ciel ouvert ?
0: Non, mais...
1: C'est les étudiants qui les ramenaient ?
0: Non, je sais pas, il y avait des parties très abandonnées. Je sais pas comment ils sont atterris par les fenêtres, sans doute, mais... C'est tellement vieux comme bâtiment et il y a vraiment certaines parties du bâtiment où personne ne va et où il y a écrit « ne venez pas à plus de deux par risque d'éboulement ». Il y a un mythe comme quoi dans la salle de concert, un piano est passé par le plafond, quoi. Je sais pas si c'est vrai, en fait. Ouais.
1: Mais en fait, c'est le remake de la scène du fantôme de l'opéra où il y a le lustre de l'opéra Garnier qui tombe.
0: Avant il y avait des concerts aussi toutes
1: ici,
0: les semaines.
1: Ici, dehors.
0: Ici même.
1: Ah.
0: Dans
1: c'est un bar.
0: L'ascenseur. C'était un bar, ouais.
1: Et il y avait des concerts
0: de quoi ?
1: Des
0: concerts jazz surtout.
1: Ah ouais. Mais toi tu dois faire des pièces de musique écrite et tout ça et de les donner dans des bars avec des gens qui parlent en même temps et tout ça ?
0: Bah difficilement. Et je trouve que parfois on allait vers ça là avec ces concert un peu informel.
1: Ouais.
0: Et en fait, ça me frustre, quoi. Je pense que...
1: Ça te frustre que ce soit pas écouté correctement ou...
0: Bah, en tout cas, moi, personnellement, j'ai besoin d'être dans un état d'écoute concentré, quand même. Et...
1: Ouais.
0: Enfin, en tout cas, de créer une bulle, quoi.
1: Ouais.
0: Je pense, une bulle d'écoute et...
1: Ouais, donc t'es embêté si c'est pas ça qui...
0: Je suis pas forcément embêtée que l'écoute ne soit pas optimale pour tout le monde, mais en tout cas, moi, ça me parasite et... Bah oui, ça crée de l'agacement plus que tu veux.
1: Ouais, bien sûr.
0: Et je trouve que ça dessert tout le monde, en fait. Enfin...
1: Ouais, puis pour les interprètes aussi, c'est...
0: Ouais.
1: Ça va pas de soi, quoi.
0: Après, il y a un de mes profs de Mons, là, Gilles, et d'autres, ils organisent à Forêt, près de chez moi, une série de concerts qui s'appelle Smog, où ils font une première partie musique contemporaine ou en tout cas contemporaine ou expérimentale, plus ou moins écrite, mais... Et puis une deuxième partie vraiment électronique.
1: Ah oui.
0: Et là, c'est quand même un bar. Enfin, c'est un bar et c'est très flexible en termes de mouvement, etc. Donc il y a un peu de bruit, mais il y a quand même une super écoute, je trouve. Et là, il y a vraiment des codes de comportement pour le public différents qui se confrontent et qui se croisent, mais ça marche très bien. On voit déjà le train passer.
1: Ouais.
0: On est tout près de la gare du Midi, en fait.
1: Et ça, c'est un quartier que tu as beaucoup fréquenté aussi ?
0: Oui, en fait, moi, je venais beaucoup ici plutôt que de rester au Sablon.
1: Ah oui.
0: Dès que j'avais pas de salle au conservatoire, en fait.
1: Parce qu'il y a une annexe ici ?
0: Non, il n'y a pas d'annexe, mais. Non, je venais beaucoup au marché, même. Au marché du jeu de balle qui maintenant est fini, mais. Non mais je sais pas, il y avait le fonctionnement fait qu'on avait beaucoup de temps d'attente en fait au conservatoire. Et puis c'était sur mon chemin aussi tout simplement.
1: Ah oui.
0: Et ici sur la place même, il y a plein de cafés qui font des concerts aussi.
1: Et là maintenant tu dis que tu habites pas loin de Forêt ?
0: Ouais, c'est le sud de Bruxelles. Donc c'est plus par là, après la porte de Halle et puis...
1: Ouais, ah oui, je vois la porte de Halle, ouais.
0: Là chez moi, j'ai beaucoup composé dans ma chambre avec la fenêtre ouverte.
1: Et ça change quelque chose à ton rapport
0: Mais ouais, oui.
1: C'est-à-dire, tu fais des phrases plus longues.
0: Plus calme. Non, mais j'ai même... Il y a une période où j'enregistrais pendant que je composais. En fait, je me disais que... Enfin, voilà, que tous les sons quand même interviennent dans la pensée musicale. Et enfin, je jouais un peu à jusqu'où je les laisse interférer réellement. Enfin, jusqu'où je fais dialoguer ce qui se passe de manière interne.
1: Et externe.
0: Et externe, pendant ouais. la composition, quoi.
1: Mais ça, tu peux avoir des traces dans les partitions tellement c'est précis ou
0: Bah, j'ai fait ça parfois avec des bandes, vraiment, en enregistrant et en utilisant cette matière-là,
1: ah
0: la
1: oui.
0: matière des sons environnants.
1: Mais que tu passes dans un séquenceur et que... Non, quand même pas, si.
0: Après, je retravaille et que je découpe, enfin, je cherche...
1: Ah ouais. Tu cherches des idées musicales à même les enregistrements de ton environnement sonore, c'est
0: voilà,
1: ça
0: c'est d'accord. Ça, ouais. Oui, même des paroles, du coup, j'entends mes voisins, enfin, il y a un truc très... très intime. C'est aussi une période où je lisais Annie Ernaux beaucoup et où elle parle beaucoup de souvenirs comme ça, très, très concrets, très personnels et très dans un environnement, quoi, dans un territoire.
1: Mais là, tu t'es dit, tiens, Annie Ernaux le fait, alors pourquoi pas moi, c'est ça ou...
0: Ben, moi, ça me touche, en fait, d'être tellement plongée dans des quotidiens ou dans des images. J'avais vu un documentaire où elle ne faisait que commenter des photos comme ça de sa vie, d'époque spécifique de sa vie, où je sais plus dans quel livre elle décrit... des repas du quotidien de telle année, par exemple, avec les débats qui sont là à ce moment-là, la marque de la cafetière qui est là à ce moment-là, et tout cet univers tellement spécifique à elle, à son milieu social, etc. Et je trouve ça juste touchant d'être emmenée là-dedans, en fait, dans cette intimité-là. Et du coup, j'avais aussi peut-être une plus grande attention à tous ces, ouais, à ces choses de ma rue, de comment ça joue.
1: C'est là le marché de balle hein.
0: Voilà.
1: D'accord. Non, en fait, j'étais jamais venue.
0: Ah non ? Bah là, il est voilà. En fait, ça finit à 14h, je pense.
1: Ah oui.
0: Mais toute la place...
1: Et c'est tous les jours hein ?
0: C'est tous les jours. À partir de très très tôt.
1: Ouais. Et c'est là qu'on achète des pianos à Saint-Pierre-de-Mar.
0: Exactement.
1: Des partitions.
0: Des partitions.
1: Intégrale
0: c'est
1: Beethoven
0: vraiment
1: à 6 euros.
0: Voilà, exact. Vraiment les greniers des grands-mères.
1: Ouais.
0: De tout ça. Des vieux tableaux, des vieilles photos, des vieilles lettres aussi. Bon, j'arrête de faire ça, je commence à accumuler des... n'importe quoi en fait.
1: Ça pourrait t'inspirer des pièces.
0: De ouais, ouais, c'est drôle. Hein. Ouais, ouais, tout à fait. Mais c'est très recyclable. Déjà, je si ça te plaît. Le carnaval sauvage. Le carnaval sauvage, c'est un. Qui existe vraiment ici, qui est plein de marolles. Et l'idée, c'est de se déguiser que en objet récupéré, quoi. En recyclé, récupéré.
1: Ah oui.
0: Et du coup, j'avais fait ça avec une pièce pour une amie violoniste, dont le son était complètement emballé par des objets trouvés.
1: Le son était emballé, c'est-à-dire
0: Mais j'avais eu cette sensation-là, c'est drôle, en m'endormant, en fait, en entendant. Je pense que la radio était allumée. Et en me disant qu'à ce moment de presque endormissement, les sensations se brouillent très fort et j'avais vraiment la sensation de toucher, de sentir que le son était vraiment emballé, était emmitouflé comme ça.
1: Mais c'est-à-dire que le piano, le violon, tu l'emmitouflé ou...
0: Ouais, c'est après, je l'ai fait du coup dans.
1: Ah oui.
0: Pas électroniquement, mais.
1: Ah oui.
0: Oui, on le déballe et puis parfois comme un fil avec autour plein de matière collée, quoi.
1: Là, il y a la devanture de la librairie L'Imaginaire
0: ouais,
1: et il y a écrit « Soyez belge envers les animaux ».
0: Alors ça, qu'est-ce que ça veut dire ? C'est drôle.
1: Tu t'es déjà sentie belge envers les animaux ?
0: Peut-être. Je ne sais pas.
1: Tu penses que les animaux reconnaissent que tu es belge ?
0: Oui. Ils entendent ah l'accent.
1: Ah ouais, c'est oral. Ouais,
0: sans doute, en fait, non ?
1: Un peu.
0: Enfin, les chiens reconnaissent quand même les inflexions très fort.
1: Ouais, c'est vrai, ouais.

0: Il y a un bar qui s'appelle le Pianoctel, où il y a un Pianoctel.
1: Ah oui, en référence à Boris Vian.
0: Ouais. Et qui fonctionne, quoi.
1: Et qui fonctionne.
0: Enfin, les cocktails, je sais pas à quel point ils sont bons, mais il y a vraiment...
1: Et toi, tu y as déjà joué sur ce Pianoctel?
0: J'ai joué en quatre mains. En fait, il est très faux, quoi. Je me décasse de Poulenc et de Bussy.
1: Ça donne de bonnes boissons, ça, avec Poulenc et de Bussy.
0: En fait, je pense que c'est vraiment... C'est les notes, en fait, qui active des petits tuyaux avec des arômes.
1: Mais il n'y a rien à voir avec les accords, en fait.
0: Donc rien à voir avec les... Bah,
1: si, quand même.
0: Quand même, du coup, mais...
1: Bah, un accord de ré majeur, ça donne pas la même chose que...
0: Ouais, bah, ré, fa, dièse, la donne la même chose que mi majeur, quoi. Ouais. Si c'est les notes et pas... C'est pas les couleurs harmoniques, quoi.
1: Ouais.
0: Mais... Puis là, en haut, il y a Saint-Gilles, il y a une école où je donne cours.
1: Ah, tu donnes cours de quoi?
0: Ça, c'est assez particulier, c'est une pédagogie, c'est la pédagogie de Bartzoum, qui est... Ça s'appelle le solfège créatif, et c'est... Enfin, voilà, c'est basé... Les enfants apprennent à lire à partir de 3 ans, je pense, d'instruments, et puis ils ont tous des cours de clavier, d'harmonie pratique, un peu. En gros, ils s'accompagnent en chantant, quoi.
1: D'accord.
0: Des chansons, des vieilles chansons, des comptines, et des...
1: Oui.
0: Mais donc, ils savent tous, ils ont tous dans les doigts des formules d'accords. C'est assez chouette, enfin c'est très gay quoi.
1: Et en quoi c'est du solfège?
0: Bah bonne question. Et en quoi c'est créatif?
1: Bah
0: oui, un peu.
1: Un peu.
0: Mais j'essaie de leur faire. Enfin du coup il y a des grilles, je trouve que on pourrait vite inventer ou paraphraser ou improviser, mais c'est pas si évident. J'essaie de les faire composer parfois. Mais...
1: Et ça...
0: ça dépend qui.
1: Ah oui.
0: Ouais.
1: Mais est-ce que tu essaies de les faire composer comme toi tu composais?
0: Bah, j'essaie de voir si ça prend... Enfin, quand il y a des impulsions...
1: Ouais.
0: Enfin, il y en a qui improvisent naturellement, quand même. Et ça,
1: oui.
0: Enfin, je crée des moments où on improvise ensemble aussi.
1: Où tu le valorises, quoi.
0: Oui, c'est ça.
1: Et tu leur fais noter ce qu'ils ont improvisé, après.
0: J'essaye, parfois, ouais. Il y en a où ça prend pas du tout. Il y en a un, j'ai essayé, il a vraiment explosé.
1: Ah, il a explosé.
0: C'est drôle, littéralement. Non, mais je pense que... En fait, il déteste... En fait, ouais, même la lecture, il aime pas, mais... Je pense qu'il est dyslexique aussi et que ça lui a créé un truc de...
1: Ah, d'un coup,
0: je suis à l'école ou je sais pas. Oui, c'est
1: ouais,
0: ça. Ouais. Puis là-bas, près de la gare du Midi, il y a un lieu où il y a depuis peu plein de concerts. Le Cobra Jaune, et c'est un gars qui tient ça et qui est complètement ouvert à tout tant que ça ramène des gens au bar. Et
1: ah oui. Donc moi, la musique contemporaine, parce que...
0: Mais aussi. Ah, et si. C'est fou, en fait. Enfin, si, parce qu'il y a un petit milieu...
1: Tu veux qu'on y aille?
0: Ouais, on peut aller. Il y a les nuits... c'est marrant. En fait, il y a les nuits du Botanique qui existent depuis longtemps. Et puis il y a les nuits du Bota de merde, du Bota en...
1: Ah oui.
0: Séparé. Qui sont apparus un peu... Enfin, voilà. Je pense que la direction a changé, quoi. Enfin, qu'il y a eu
1: et
0: une
1: querelle. Et du coup, le Bota de merde, c'est une sorte de off
0: voilà.
1: Du Botanique. Ouais.
0: Voilà. Et du coup, il y a eu beaucoup de concerts de ce festival-là, au Cobra Jaune.
1: Et ça se ressent dans la programmation c'est,
0: Ça se ressent dans la programmation.
1: C'est pas les mêmes genres de musique, ouais.
0: C'est plus expérimental, un peu.
1: Ouais, quand même.
0: Ouais. Mais il y a aussi des personnes qui joueraient tout à fait au Botanique qui viennent,
1: Quand même.
0: Mais c'est drôle parce qu'il déteste cette musique, le gars du lieu. Il dit « ma fille de 5 ans joue mieux ».
1: Ah oui, il est dans ces clichés-là.
0: Ouais, ouais, oui, complètement.

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